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2: Bonjour à toutes et à tous et bienvenue sur Radio Déclic. Merci si vous nous rejoignez. C'est l'heure de votre émission quotidienne Déclic Midi dont voici l'édition du vendredi 28 août. On termine la semaine ensemble et les vacances scolaires aussi qui vont prendre fin tout bientôt. Profitez-en encore les enfants. Il est actuellement midi au moment de la première diffusion de cette émission. Et qu'est-ce qui vous attend justement dans cette émission? Et bien déjà beaucoup de choses avec Lucie. Bonjour Lucie.
3: Bonjour.
2: C'est toi qui as préparé en fait les trois quarts de l'émission. Puisqu'on va t'entendre avec la chronique du jour, tu vas nous parler de quoi aujourd'hui?
3: Aujourd'hui, je vais vous parler des étudiants vétérinaires.
2: Très bien, qui sont en difficulté.
3: Eh oui.
2: Et puis, on t'entendra dans quelques instants avec le Flash Info aussi. Sinon, moi, je vous ai quand même préparé l'agenda du week-end. Il y a de belles sorties à faire pour ce week-end. Et nous avons surtout notre invité du jour. Il s'agit de Myriam Vin. Elle est secrétaire pour la MJC de Bulligny. Et justement, la MJC de Bulligny fait une action en rapport avec Septembre en or pour la Rémig. On va en parler dans quelques instants. Mais déjà, bonjour Myriam Vin.
4: Bonjour.
2: Vous allez bien?
4: Ça va très bien, merci.
2: Eh ben, on vous retrouve bien dans quelques instants pour parler de cette journée du dimanche 6 septembre sous le signe de Septembre en or. Mais avant donc, on commence par s'informer avec Lucie et le Flash Info.
3: Et oui, on commence à s'informer et on commence par les actus locales avec le Jardin du Michel qui ouvre déjà sa billetterie 2027. Le festival a décidé d'ouvrir sa billetterie de sa 22e édition ce lundi 31 août. Des passes 3 jours seront proposées. Les premiers noms de la programmation sont attendus début octobre. Et le département de Meurthe-et-Moselle investit plus de 30 millions d'euros dans la rénovation des collèges cette année. Plus de 2 millions d'euros ont été investis dans la réhabilitation et la construction de 45 collèges depuis 2012. Les investissements se poursuivront jusqu'en 2030 avec, en plus, une enveloppe supplémentaire pour l'adaptation des collèges à la canicule. Pour en savoir plus sur les deux actus locales, je vous conseille d'aller sur le site de l'Est Républicain. Les 7 candidats à la présidentielle ont débattu à l'université d'été du MEDEF ce jeudi. Pendant 3 heures, Gabriel Attal, Raphaël Glucksmann, Jean-Luc Mélenchon, Édouard Philippe, Bruno Retailleau et Marine Tondelier et Marine Le Pen ont débattu des derniers sujets économiques comme la dette et le déficit de la France, la réforme des retraites, les coûts de production, la simplification des normes ou la fiscalité en entreprise. Si vous voulez en savoir davantage, vous pouvez lire les articles de France Info et de l'Humanité sur le sujet ou revisionner le débat sur le site de TF1 si vous êtes vraiment motivé. Et une crue dévastatrice a fait au moins 469 morts et 1400 disparus au Népal et au Tibet. Une immense vague de boue a déferlé des deux côtés de la frontière entre le Tibet et le Népal ce mercredi. Un effondrement glaciaire a entraîné la crue selon l'Institut d'études géologiques des États-Unis. Pour en savoir davantage, allez sur le site du Média Vert et de Courrier International. Et la dernière info pour aujourd'hui, le Soudan du Sud subit de nouvelles attaques qui ont fait au moins 49 morts et 33 blessés. Ce jeudi, des assaillants se sont attaqués au campement de bétail de Machar Pakwek et au village de Mandig-Huerboma, dans le nord du pays. L'attaque aurait été perpétrée par un réseau criminel armé transfrontalier. Selon Courrier International, le Soudan du Sud subit depuis longtemps des raids attaquant le bétail, ce qui est confirmé par le site de l'ONU qui parlait d'un événement similaire déjà en 2012. Et passons à la météo maintenant. Aujourd'hui à Toul, il fera 20 degrés avec de la pluie. À Colombey-les-Belles, il fera 19 degrés et des nuages. Et à Saxonction, 18 degrés. Demain, il fera 22 degrés et très nuageux. Et pour ce week-end, on atteindra maximum 28 degrés avec du soleil. Donc, continuez de bien vous protéger, même s'il fait moins chaud.
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3: Et on en enchaîne avec une chronique. La santé mentale des étudiants en école de vétérinaire se dégrade depuis plusieurs années. Depuis la rentrée 2025, 4 suicides ont eu lieu en école vétérinaire. Le mal-être des étudiants est généralisé dans les 4 écoles nationales vétérinaires de France. À l'école d'Alfort, à Lyon, 4 suicides ont eu lieu sur l'année scolaire 2025-2026, entre septembre et janvier. La justice a été saisie et une enquête pour harcèlement moral a été ouverte contre l'école d'Alfort, notamment suite aux révélations de la cellule d'investigation de Radio France. On y retrouve des témoignages de plaignants et de plaignantes qui ont essayé de dénoncer le harcèlement moral et ou sexuel dont elles ont été victimes. On y retrouve également des témoignages de proches, comme celui de la fille d'un enseignant s'étant donné la mort suite à la pression subie au sein de l'école et au harcèlement de ses supérieurs. Cependant, la direction nie toujours avoir reçu des informations officielles à propos de ces cas et de la potentielle, enfin de l'enquête en cours. Le directeur ne nie pas cependant que certains chefs de service concernés ont eu des comportements inappropriés, tout en affirmant que les plaignantes ont été mises à l'abri de leurs actions. Quand on regarde le rapport Truchot commandé par les directions des écoles vétérinaires et la Direction générale de l'enseignement et de la recherche, on remarque que les chiffres sont alarmants. Sur 1612 étudiants, 42,8% se disaient atteints de troubles dépressifs, 39,4% de troubles du comportement alimentaire et 15,7% ont déclaré avoir des idées suicidaires. Ce mal-être est attribué à la charge de travail, à des difficultés pédagogiques avec des intervenants et à un manque d'écoute du personnel administratif. Face à cette crise, des groupes de travail ont été mis en place. Ils sont constitués d'étudiants, d'enseignants-chercheurs et de personnel de l'administration. Il a soumis son résultat lors d'une réunion au ministère de l'Agriculture le 5 mai. Ils attendent maintenant la mise en place des mesures nécessaires. La DGER, donc la Direction Générale de l'Enseignement et de la Recherche évoquée tout à l'heure, a précisé à Reporter qu'une réforme des études vétérinaires est prévue en septembre 2026. Elle permettrait de réorganiser la formation hospitalière et clinique et un budget de 100 000 euros a été débloqué. Certains vétérinaires sont encore sceptiques face au groupe de travaux. On attend de voir la suite. Je tiens à rappeler que si vous vous inquiétez pour l'un ou l'une de vos proches ou que vous souffrez vous-même de pensées suicidaires, n'hésitez pas à appeler le 3114 qui propose une écoute professionnelle et confidentielle 24 heures sur 24 et 7 jours sur 7.
2: Merci beaucoup Lucie et merci d'avoir rappelé effectivement le numéro. N'hésitez pas à les appeler si vraiment vous n'êtes pas bien. Pourquoi tu as choisi de parler de ce sujet aujourd'hui ?
3: Parce que j'ai vu que ça revenait à plusieurs endroits quand j'ai fait ma chronique ce matin. Et c'est vrai que le mal-être étudiant, on en parle quand même pas mal ces dernières années, j'ai l'impression. Et là, ça avait l'air particulièrement élevé. Donc je trouvais ça important d'en parler.
2: Effectivement, tu fais bien. C'est vrai que oui, dans les études, que ce soit médicales ou du coup aussi pour les vétérinaires, c'est des études très compliquées. Et on envoie tout notre soutien aux étudiants en vétérinaire en particulier. Donc, si vous n'êtes pas bien, n'hésitez pas à appeler le numéro ou à parler autour de vous. C'est très important. Merci beaucoup, Lucie. Je ne sais pas si notre invité a envie de réagir sur cette actualité.
4: Eh bien, c'est difficile, je pense, pour les jeunes étudiants de quelque étude que ce soit. Et je pense qu'il est effectivement très important qu'ils puissent parler, qu'ils puissent être écoutés et entendus surtout.
2: Effectivement, donc n'hésitez pas à parler. Et je profite aussi pour rebondir sur une actualité que tu as dit dans le journal sur le conseil départemental qui va donner plus de sous pour les collèges pour faire des travaux, pour notamment créer d'ailleurs des salles un peu plus fraîches par exemple. Eh bien, sachez qu'il y aura un décodeur citoyen mardi 1er septembre, donc mardi prochain, consacré justement à cette information, puisque la présidente du conseil départemental s'est exprimée à ce sujet hier devant la presse, et j'ai pu avoir aussi quelqu'un qui était en charge du chantier du collège de la Croix de Metz. Donc voilà, vous en saurez un peu sur les avancées et puis ce qui est prévu donc dans le collège de la Croix de Metz. Si par exemple votre enfant il va faire sa rentrée là-bas la semaine prochaine, eh bien sachez qu'il aura toute l'année scolaire des travaux. Ça sera pas pour tout de suite encore la fin, mais après il y aura donc un beau collège qui sera entièrement refait, et effectivement il va falloir réfléchir de plus en plus aussi à mettre aux normes les bâtiments, et surtout eh bien à faire un plan canicule, c'est ce qu'ils appellent, parce que du coup avec ce qui s'est passé cet été, les fortes chaleurs demandent à repenser un petit peu autrement aussi les architectures de nos collèges et de nos lycées, mais en tout cas le département a juste la compétence sur les collèges, donc c'est quelque chose qui va être réfléchi sur le territoire. Il y a le collège de la Croix de Metz, mais il y a aussi un établissement à Pont-Saint-Vincent aussi qui est concerné. Donc voilà, tout ça, vous en saurez plus dans le décodeur citoyen de la semaine prochaine. C'est un petit aparté. Et nous allons donc poursuivre cette émission avec notre invité que nous allons retrouver. Nous allons parler d'une belle action. 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
2: Et donc, nous retrouvons Myriam Vin, qui est secrétaire à la MJC de Bulligny, pour nous parler d'une action, celle du dimanche 6 septembre, qui entre dans l'action Septembre en or, qui est proposée notamment en lien avec Aremig. Alors déjà, j'aimerais que vous nous en parliez un petit peu justement de Aremig. Qui c'est ? Du coup, vous êtes en lien avec eux, mais qui est Aremig ?
4: Aremig, c'est une association qui est basée près de l'hôpital d'enfants à Nancy-Brabois, une association qui existe depuis 1982 à l'initiative du professeur Sommelet, et qui a trois missions principales: aider les enfants malades et leurs familles, accompagner ces familles qui sont touchées par le cancer de l'enfant, et puis aussi essayer de faire avancer la recherche en onco-hématologie infantile. Entre parenthèses, Aremig, ça veut dire Association pour la recherche et l'étude par rapport aux maladies infantiles graves.
2: Très bien, effectivement, c'est vrai qu'on ne pense pas forcément que c'est un sigle, vu toutes les lettres qu'il y a. Très bien, alors parlez-nous justement un petit peu des cancers qui touchent les enfants et les adolescents. Vous avez quelques chiffres que vous avez été justement piochés sur le site de l'Aremig.
4: Donc, le cancer de l'enfant recouvre énormément de cancers. Ce sont des cancers différents des cancers de l'adulte. Mais en France, il y a environ 2500 enfants qui sont touchés par an. Alors, quand on dit enfants, bien sûr, par la maladie, mais leur famille et leur fratrie, bien évidemment. C'est la première cause de décès par maladie chez les enfants en France, avec, sur la France, 500 décès par an. Et pour se revenir sur notre région, environ 80 nouveaux cas sont diagnostiqués par an. 500 enfants sont suivis actuellement par le service d'oncopédiatrie infantile. Et puis, il y a à peu près 12 décès par an dus à ces cancers.
2: Ça fait quand même effectivement beaucoup au niveau des chiffres. La Aremig entre dans une action là en mois de septembre. C'est le Septembre en or. Il y a beaucoup d'actions qui sont menées sur le territoire. Qu'est-ce qui se cache derrière Septembre en or exactement ?
4: Alors, Septembre en or, c'est une action qui a été initiée aux États-Unis il y a pas très très longtemps, je crois que c'était en 2014, démarré par Barack Obama pour essayer de récolter des fonds pour la recherche pour les cancers infantiles. Ça a été repris en 2016 par Gustave Roussy en France, et en 2018, l'Aremig de Nancy est devenu ambassadeur pour ce mouvement. Et ce mouvement donc a pour but de récolter des fonds par l'intermédiaire de très nombreuses manifestations qui se font, pour récolter des fonds pour arriver à aider cette recherche contre les cancers de l'enfant.
2: Donc si on voit des petits rubans dorés, hein, un peu dans le même style que le cancer du sein, je vois que vous en avez un effectivement qui est doré, et bien c'est pour Septembre en or alors. Donc vous, par contre, à la MJC, ça fait 3 ans déjà que vous, enfin, ça sera avec la 3e année là de septembre en or, que vous participez à cet événement. Alors chaque année, c'est un peu différent. Il y a une année où c'est vraiment un gros événement comme cette année, et sinon, c'est un événement un peu plus petit dans le cours de l'année où tous les dons sont quand même donnés de toute façon à la Rémix, c'est ça?
4: Tout à fait. On a commencé, ça fait donc 3 ans maintenant, avec une grosse manifestation le premier dimanche du mois de septembre. Mais c'est vraiment une grosse organisation pour un petit village de moins de 600 habitants. Donc une année, grosse manifestation. L'année suivante, systématiquement, une journée, un dimanche qui est consacré dans l'année avec des petites animations, une marche et un repas, mais dont les profits sont versés systématiquement à la Rémig.
2: Très bien. Et bah, par exemple, alors là, du coup, l'année dernière, c'était une plus petite action. L'année d'avant, du coup, ça s'était passé comment? Vous aviez bien récolté? Il y avait eu du monde investi?
4: Alors, l'année d'avant, le problème, c'était déjà... On parlait pas encore de canicule, mais il a fait très chaud ce dimanche-là. Et donc, peu de monde a réussi à se déplacer à cause de la chaleur. Ceci étant, on avait récolté plus de 2 500 € qui ont été remis à la Rémig. Donc, on espère cette année débloquer les compteurs et monter beaucoup plus haut.
2: Voilà, alors on compte sur vous, chers auditeurs et auditrices, pour venir à Bulligny le dimanche 6 septembre. Racontez-nous justement, qu'est-ce qui nous attend le dimanche 6 septembre ?
4: Alors, le dimanche 6 septembre, ça commence dès le matin, donc on vous accueillera près de l'église de Bulligny à partir de 10h, où vous pourrez encore vous inscrire. Vous inscrire à quoi ? Eh ben, il y aura 2 marches qui vous sont proposées. Une première marche faite pour les familles, donc poussettes, petits peuvent venir. Un circuit d'environ 5 km et on a cherché un circuit sans trop de dénivelé, ce qui n'est pas évident dans le Toulois.
2: Oui.
4: Et puis une deuxième marche beaucoup plus sportive, elle, de 10 km et qui vous emmènera à travers les vergers et à travers les vignes de Bulligny. Au retour de ces deux marches, donc, une restauration et une buvette seront mises à votre disposition. Et puis, en début d'après-midi, il y aura des stands avec différentes activités ludiques, créatives, dont certaines seront payantes. Et à partir de 15h30, excusez-moi, il y aura le concert de clôture fait par le Gospel Family, qui est une chorale qui fait partie de la MJC de Bulligny.
2: Et ce concert aura lieu en l'église, c'est ça ?
4: Ce concert a lieu dans l'église, oui. Mmh.
2: Très bien. Et pareil, il y aura aussi donc une tombola qui a été déjà distribuée un peu dans le village,
4: alors,
2: mais il reste des tickets.
4: Voilà, on a gardé des tickets pour ce jour-là, ça sans aucun problème. Donc des tickets de 2 € chacun qui sont déjà en vente, qui seront en vente localement et qui permettront donc aux heureux gagnants. Alors on a essayé de ne pas avoir énormément de gagnants parce qu'on ne voulait pas des petits cadeaux, ce seront des cadeaux familiaux. Et donc, on a eu la chance d'avoir de l'aide, entre autres, par Van Le Châtel et le Cerfave, par Walligator, par la Ferme Aventure, le Fort aux Énigmes, par Aqua MM. On a aussi des places pour la Marche Gourmande de Bulligny. On aura des places pour des matchs de volley, des matchs du SLUC, etc., etc. Donc, vous serez quand même gâtés.
2: Très bien, donc on n'hésite pas, c'est 2 €, donc on prend son petit billet de tombola. Le tirage au sort aura lieu quand?
4: Le tirage au sort, il se fera sur place le dimanche après le concert du Gospel Family. Et sur chaque billet, on a demandé l'adresse mail et le numéro de téléphone. Donc si vous n'avez pas pu rester jusqu'au bout, de toute façon, on vous contactera.
2: Voilà, votre lot sera mis de côté, pas d'inquiétude là-dessus.
4: Tout à fait.
2: Très bien, et pour revenir au concert, donc quand il se clôturera aussi, il y aura la possibilité de faire des dons, c'est ça?
4: Donc tout au long de la journée, le stand de la Rémig sera présent avec des personnes, des bénévoles de l'association, et il y aura une urne pour récolter des dons en dehors de ce qui aura été donné avant.
2: Très bien. Oui, de toute façon, voilà, on pourra les rencontrer sur place, discuter avec eux sur voilà ce qui est. Où va aller l'argent, par exemple, voilà, à quoi il va servir, pour quel fond, quelle maladie, etc. On peut poser toutes nos questions, du coup, au stand.
4: Ah bah ça, ils sauront vous répondre, sachant que là, ça va pour la recherche contre les cancers de l'enfant, exclusivement.
2: Très bien. Puis n'hésitez pas avec les enfants, je sais qu'ils ont une très mignonne petite mascotte en forme de singe, donc ça fait un petit cadeau aussi pour les enfants. En plus, je sais qu'en hiver, il a un petit bonnet, une petite écharpe, peut-être qu'en été, il a aussi des vêtements un peu particuliers. Enfin voilà, donc n'hésitez pas aussi à les soutenir comme ça, ils ont des petits goodies, des petits peluches comme ça pour les enfants, ça peut être très sympa aussi. Et on n'a pas précisé, donc la marche, c'est donc 5 €, hein, c'est ça?
4: La marche, l'inscription est de 5 € par personne. Et donc, soit vous pouvez vous inscrire maintenant pour cette marche sur le site de la MJC de Bulinet, soit vous vous inscrivez en arrivant le dimanche matin à partir de 10h. Le départ étant prévu à 10h30.
2: Très bien. Et alors, en plus, il y a eu une très belle dynamique dans le village de Bulinet. Beaucoup de gens vous ont aidé à préparer ce 6 septembre.
4: Ben, c'est une journée qui nous marque beaucoup au niveau du village, puisque effectivement, il y a bien évidemment tout le bureau de la MJC qui participe, mais on a eu aussi la chance que Monsieur Bertrand, le cultivateur de notre village, accepte de nous faire un gros nounours avec des balles de paille à l'entrée du village. Les enfants se sont proposés spontanément pour aller vendre au porte-à-porte les billets de tombola. Le groupe de décoration du village nous avait fait des belles décorations il y a 2 ans qu'on a réutilisées et remis un petit peu à jour. Et c'est vraiment un événement majeur pour le village de Bulinet.
2: Donc il faut venir nombreux alors pour voir tout ce qui a été préparé pour l'occasion.

0: septembre pour la marche ou enfin une des marches en tout cas, ou aussi pour les activités de l'après-midi. On peut passer une très belle journée donc à Bulligny, et en plus on fait une belle action, donc c'est encore mieux. Merci beaucoup Myriam Vin.
1: Merci à vous et à bientôt.
0: À bientôt, et je rappelle que vous êtes secrétaire de la MJC de Bulligny, et je rappelle encore une fois la date, dimanche 6 septembre. N'hésitez pas à venir donc vous promener du côté de Bulligny pour participer à une très belle action. Et on va terminer cette émission avec l'agenda du week-end. 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
0: Et il y a beaucoup de beaucoup d'actions justement qui vont aussi se dérouler ce week-end. On va commencer par une action sportive avec l'aviron, l'initiation à l'aviron. C'est encore possible ce samedi à 14h, notamment à la base nautique André Wecker à Toul avec l'aviron Union Sportive, et c'est gratuit. N'hésitez pas à y participer, comme ça vous allez pouvoir découvrir ce que c'est que de l'aviron. Vous avez sinon une belle visite guidée à faire qui est accessible tous les samedis de 14h à 18h à l'espace de mémoire Lorraine 3945 avec donc l'association. C'est gratuit et enfin vous pouvez donner ce que vous voulez ensuite après la visite. Et en fait l'exposition a été renouvelée avec de nouveaux objets qui sont exposés sur la vie en Lorraine durant la Seconde Guerre mondiale. Retour sur 25 ans de recherche, travaux et découvertes sur cette période sombre et compliquée de notre histoire récente, avec des pièces exceptionnelles à découvrir. Et vous pouvez d'ailleurs réentendre une interview de l'espace de mémoire Lorraine 3945 sur notre site internet www.radiodéclic.fr pour en savoir un petit peu plus sur cette exposition. Vous verrez en plus les guides sont vraiment très sympas, et je ne l'ai pas précisé, c'est à Vézelise. Et sinon vous avez à Arouet une reconstitution historique justement aussi dans le thème de 39-45 sur la Seconde Guerre mondiale. Ça s'appelle même précisément Camp Texas. Il y aura des groupes de reconstitutions américains, français et allemands. Le public pourra également effectuer des tours en véhicule avec des jeeps et autres. Il y a aussi un blindé allemand qui sera présent. Des photos et des rencontres sont à faire avec les collectionneurs. Il y aura une buvette sur place, c'est gratuit, et c'est ce samedi et ce dimanche à partir de 10h sur la place des Landres à Arouet. Et c'est organisé par le 4th Armored Honor Guards Lorraine. Du côté de votre frigo, si vous voulez un peu le regarnir, eh bien vous avez les petits marchés du Saint-Ouen ce samedi de 17h à 21h dans le parc du château de Torrey-Liotet. C'est organisé par l'ensemble En Saint-Ouen, et vous allez pouvoir retrouver beaucoup d'artisans, que ce soit du pain, miel, légumes, tisane, pâte à tartiner, conserves, pâtes, bière, création en tissu, charcuterie, canard, savon et soie et soins, bijoux, bougies, affûtage de volame. Voilà, il y a vraiment de quoi faire. Et ce sera animé par Karine Sachaud qui vous proposera de la musique celtique et des danses traditionnelles. Vous aurez une restauration qui est possible sur place et de la buvette également, avec notamment la brasserie Okabir qui vous propose des bières et des sodas et jus de fruits et des vins locaux. Il y a aussi la Maison du Lac qui vous proposera donc des flammenkuchen. Et je rappelle que les petits marchés du Saint-Ouen, c'est un marché itinérant de producteurs locaux qui se déroule dans le coin du Saint-Ouen le deuxième mercredi du mois. Et ils changent à chaque fois d'endroit. Et tant que vous êtes aussi le samedi à Torrey-Liotet, vous pouvez venir un petit peu en avance avant le marché pour profiter des visites guidées du château du maréchal Liotet qui avait vécu donc dans ce village. Et l'association qui entretient le château propose des visites guidées. Je continue avec cette fois-ci un concert qui vous est proposé, Happening Fest, la deuxième édition à la base nautique et plein air de Messin. C'est ce samedi de 15h à 23h avec l'association Happening MIC. Le plein tarif est de 10€. Pour les jeunes de moins de 16 ans, ce sera gratuit. Et en pré-vente, ce sera 8€ si vous achetez encore votre billet avant demain. Il y aura des concerts qui sont prévus, il y aura du stand-up, la restauration et des boissons et des artistes locaux également. Et d'ailleurs aussi à la base de loisirs de Favière, vous avez tout un festival aussi qui s'organise, c'est la première. N'hésitez pas à y aller, il y a des concerts variés qui vous sont proposés tout au long du week-end. Je vous invite à aller voir les informations plus précises

0: sur le site de la base de loisirs de Favières. Et sinon, toujours samedi, mais là on commence aussi un peu au soir puisque c'est la nuit internationale de la chauve-souris. Et la Cité des paysages vous propose une sortie un peu exceptionnelle avec, à partir de 20h, une conférence tout d'abord qui vous fait découvrir l'importance de l'obscurité pour les écosystèmes, et c'est suivi ensuite d'une observation des insectes pour mieux comprendre leur rôle, et surtout une balade guidée qui vous permet d'observer les chauves-souris et de percer les secrets de ces fascinantes habitantes de la nuit. Les inscriptions sont nécessaires pour la conférence et les balades. N'hésitez pas à vous inscrire en liste d'attente si les animations sont complètes, puisque ça peut toujours se libérer. Les gens ne viendront peut-être pas le jour J. Donc n'hésitez pas même à vous inscrire en liste d'attente. De toute façon, dans tous les cas, c'est gratuit. On passe au dimanche avec une fête du miel et de la nature qui vous est proposée à Batigny, dans le verger des enfants, de 10h à 18h ce dimanche. Et c'est gratuit, il y aura une expo de photos, une conférence, les apiculteurs seront présents pour répondre à toutes vos questions. Des associations nature aussi, comme Flore 54, l'ANA, la Ligue protectrice des oiseaux, France Lim ou encore le collectif Biodiversité du Saint-Ouen. Il y aura de la buvette et de la petite restauration possible sur place. Je vous propose aussi un vide-grenier qui a lieu à Bulligny tout au long de la journée de ce dimanche de 7h à 17h par la clé foyer rural. Et donc tout au long de la journée, vous avez des objets et des vêtements d'occasion qui vous sont proposés. L'entrée est bien sûr libre et puis vous aurez de quoi vous restaurer aussi sur place. Et enfin, pour terminer le week-end en beauté, quoi de mieux qu'une guinguette, un thé dansant qui vous est proposé au pavillon bleu de Villers-Saint-Étienne de 14h à 19h ce dimanche. C'est gratuit et pour l'animation, eh bien, ce sera avec Frisson, une formation au répertoire musical varié, que ce soit de la variété, du musette, des tubes intemporels, des rythmes festifs. C'est ce qui vous attend pour cette guinguette de 14h à 19h ce dimanche. Et voilà pour l'agenda du week-end. Très bon week-end à vous, justement. Vous pouvez le passer aussi en écoutant Radio Déclic. Et dans quelques instants, eh bien, vous allez avoir le rendez-vous en Terre de Lorraine du jour. Ce sera encore une rediffusion. À partir de la semaine prochaine, vous aurez un petit peu moins de rediffusion. Je vous le garantis. Et donc ce sera un numéro de création d'entreprise, le déclic, qui va suivre dans quelques secondes. En attendant, je vous propose de se quitter là-dessus et je vous souhaite un excellent week-end donc sur Radio Déclic.
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0: Bonjour et bienvenue dans cette nouvelle émission Création d'entreprise, le déclic. Aujourd'hui, on va s'intéresser au parcours de Sylvia Zuccarelli, qui s'est donc reconvertie il y a de cela 6 ans, qui est passée de comptable à traiteur. Elle est maintenant à Dommartin-les-Toul. Bonjour.
1: Bonjour.
0: Et pour m'accompagner pour cette interview, il y a aussi Lucie. Bonjour Lucie.
2: Bonjour Élise.
0: Alors, comment allez-vous déjà, Sylvia ?
1: Très bien, enchantée d'être à la radio, moi qui adore la musique, donc je suis enchantée de ce petit moment avec vous.
0: Eh bien, très bien, on va passer un bon moment, je le sens. Alors, déjà pour commencer, racontez-nous tout simplement un petit peu votre parcours, comment on peut passer de comptable à donc traiteur italienne.
1: Eh bien, écoutez, c'est l'amour, la passion que j'ai en moi depuis toute petite pour l'Italie, le pays où sont nés mon papa et ma chère maman. Et donc j'ai glissé dans cette magnifique aventure il y a 6 ans et j'accueille chez moi tous les jours j'accueille chez moi des personnes qui viennent me demander des plats traditionnels italiens, donc voilà, ça s'est fait un peu naturellement, c'est l'amour qui porte et qui m'a donné des ailes. Voilà.
3: Comment vous faites pour importer des produits italiens ? Est-ce que c'est compliqué ? Comment ça fonctionne ?
1: Non, c'est assez simple, hein. En fait, je sélectionne souvent, donc je vais souvent en Italie et je fais une sélection de fournisseurs. Et alors, faut savoir que je goûte énormément tout ce que je propose dans ma boutique. Tout est sélectionné et goûté par moi. Et non, après je fais affaire avec différents fournisseurs, il faut savoir, et voilà, ça se fait comme ça.
3: D'accord. Voilà. Et est-ce que vous êtes spécialisée dans une région particulière de l'Italie, ou est-ce que c'est plus large et c'est globalement des spécialités qui sont partagées dans l'ensemble de l'Italie?
1: Non, étant curieuse de nature, j'aime bien. Non, je me focalise pas que sur une seule région. J'aime bien goûter, comme j'ai dit. Donc j'aime bien faire ce don-là de partage avec les gens qui me viennent et voilà, c'est un beau mélange de curiosité aussi et de partage de contact humain tout le temps, donc voilà. Non, il n'y a pas une seule région en particulier, j'aime toute l'Italie et la France aussi, hein. Voilà.
0: Et justement, vous parlez de partage, ça vous rappelle peut-être aussi des souvenirs d'enfance de partager comme ça des repas.
1: Oui, j'ai des excellents souvenirs de moments joyeux avec la famille, avec mes parents qui avaient cette belle culture italienne d'accueillir chez eux les amis, mais pas que. Donc, on se retrouvait vite sans avoir rien programmé, à 100 dans la maison de mes parents. Et voilà, j'ai été toujours baignée dans ce moment-là de d'accueillir, d'être toujours entouré de chaleur humaine, voilà. Donc c'est un peu dans mes gènes, quoi. Voilà, même mes grands-parents. Et pour la petite anecdote, mon papa a connu comme ça à courtiser, on va dire, chaleureusement ma maman en s'invitant chez mes grands-parents, qui avaient comme ça cette façon d'accueillir les autres chez eux. Je le dis souvent dans ma boutique quand on vient chez moi, parce qu'on me pose la question de d'un objet qui est à l'intérieur de ma boutique et qui s'appelle il testo. Et en fait, il testo, chez les Toscans, on cuisinait avec cet objet-là. C'était un espèce de four. Et on faisait un peu comme les scouts. On mettait un feu au milieu d'une pièce qui s'appelle il casone. Et on accueillait les gens. Et donc, la famille de ma maman avait donc accueilli comme ça les gens du village. Et mon papa s'invitait tout petit, donc dès l'âge de 5 ans, il s'invitait chez ma maman et il la courtisait bien, voilà, jusqu'à avoir sa main, quoi.
0: Donc, bien, voilà. Oui, il est persévérant.
1: Oui, la persévérance, mon papa. Très persévérant, parce qu'elle a dit non jusqu'à l'âge de 18 ans. Hein, donc.
0: Ah oui, quand même.
1: Ah oui.
0: Finalement, elle a dit oui.
1: De 5 ans à 18 ans, ça force l'admiration.
0: Oui, quand même, oui. C'est qu'il l'aimait vraiment.
1: Oui, ah oui. Follement, on va le dire.
0: Voilà. Et qu'est-ce qui les a fait venir en France après ? Le travail.
1: Papa est venu travailler dans une entreprise qui s'appelait Jean Bernard. Et donc, après, il est allé chercher la belle dans son village, il lui a demandé sa main, et donc ma maman est venue, elle aussi, travailler, à faire des ménages, et voilà, quoi. Et puis après, quelques mois après, je suis venue au monde. Voilà. C'est pour ça que je savais plus parler, en étant née sur le territoire français, je savais plus parler le toscan, puisque tous les deux étaient toscans, mon papa et ma maman, et on parlait tout le temps le toscan plus que l'italien. Donc voilà, j'ai toujours été baignée là-dedans.
3: Moi, j'avais une question, parce que du coup, vous parlez du fait que vos parents ont immigré en France. Et du coup, je voulais savoir si c'était le cas d'autres gens à Dommartin-les-Toul, s'il y avait une grosse communauté italienne à Dommartin-les-Toul, comme ça peut être à d'autres endroits en France. Je pense notamment à Villerue et dans ces coins-là. Oui. Est-ce qu'il y a aussi une forte communauté italienne à Dommartin?
1: Mais écoutez, depuis 6 ans, j'entends beaucoup d'histoires de personnes qui me viennent comme ça et qui me racontent leurs histoires de famille. Et c'est souvent des personnes dont la famille a immigré ou dans les années 20 ou dans les années 1960, des choses comme ça. Donc voilà, oui, il y a beaucoup de personnes qui sont issues de cette immigration dont on fait partie aussi mes parents. Donc oui, j'ai beaucoup de personnes qui me... Et un petit peu moi aussi, ben, je retrace un peu l'histoire de tous ces Italiens. Donc c'est très drôle parce que je m'approprie et je vois un peu l'histoire grâce à eux en fait. Voilà. Donc oui, il y a quand même une belle communauté, mais ils ne savent pas particulièrement parler italien. Voilà, ils ont toute cette mais je leur rappelle, ils viennent un peu en dépaysement chez moi et ils me racontent leurs histoires de famille que j'écoute. Et il y a une belle communauté. Voilà.
0: Alors, vous avez parlé que votre mère cuisinait beaucoup. Est-ce que vous avez repris des recettes de votre mère?
1: Oui, notamment les lasagnes bolognaises, où elle mettait, donc la bolognaise, elle mettait les petits pois. Voilà, donc ça, on me demande souvent de les enlever et tout ça. Et moi, je suis un peu gênée parce que c'est la recette de ma maman, les lasagnes bolognaises avec les petits pois. Donc oui, ça, c'est une recette de ma maman. La tourte que je fais, la tourte toscane, c'est une recette de ma tante Rosa, qui m'a fait jurer de ne le donner à personne. Donc, vous voyez, ah oui, c'est lourd. Donc là, voilà. Donc oui, j'ai plein de recettes comme ça, familiales. Hein. C'est tout des recettes traditionnelles et je porte aussi ces recettes familiales. Voilà.
0: Très bien. Et pour revenir un petit peu sur votre parcours, donc quand est-ce que vous avez eu le déclic de vous lancer dans l'aventure, de vous dire bon allez, je quitte mon poste de comptable et je me lance dans le traiteur, oui.
1: Eh bien, écoutez, moi c'est très atypique. Je me suis lancée en plein Covid. Le Covid très dur même, hein. Donc la première vague de Covid, comme on s'est tous retranchés à l'intérieur de la maison, et je dis c'est parti. Je me suis lancée à vendre des oranges en plein marché. D'ailleurs, on me voit aussi sur certaines photos avec le masque. Donc voilà, ça s'est fait par étapes. J'ai commencé comme ça et voilà, après ça a dérivé sur traiteur. Voilà.
0: Vous êtes passé de quelques marchés à finalement vous dire plutôt une boutique, c'est plus sympa.
1: Voilà, en quelques mois, je veux dire en quelques semaines, je me suis retranchée chez moi à la maison et j'accueille comme ça les gens que j'ai rencontrés et j'ai encore des personnes qui me viennent depuis 6 ans, des clients qui me viennent où on s'est rencontrés sur ces marchés, quoi. Voilà.
0: Clients fidèles.
1: Oui, oui, oui, très. Ah oui, oui, je les remercie. S'ils m'écoutent, je les remercie chaleureusement. Oui, c'est une belle aventure humaine en fait. Ah, magnifique, magnifique. J'y crois pas encore. Donc voilà, je me suis lancée. Ah non, même mon mari, parce que je l'ai pas averti à mon mari quand je me suis lancée dans l'aventure. Il m'a dit oh là là, j'étais allée acheter de la viande pour la petite histoire. Et je suis repartie avec 600 kilos d'oranges que j'ai commandées. Et il m'a dit oh, et il m'a dit bah maintenant on est obligé de vendre.
0: Il m'a mis devant le fait accompli. Et voilà, il y a pas le choix.
1: Ah oui, oui, oui, pas le choix. Et bon, bah écoute, et puis après le week-end d'après, on s'est mis à vendre les 600 kilos d'oranges que j'ai. Oui, parce que j'en avais. On était en plein Covid et hop, allez, on se lance, on y va, quoi, let's go. Et mon mari me dit, wow. Et j'ai dit la phrase mythique. Et il m'a dit, mon Dieu, il m'a dit, Sylvia, je sais pas si tu te rends compte, 600 kilos d'oranges. Et j'ai dit, mais au pire, du pire, on fera du jus. Il dit, bah, ça m'en fait du jus, quand même. Mais ça fait rien. Et on a tout vendu. Je veux dire, le samedi, on avait presque tout vendu en une journée. Donc, oui, bah, une belle aventure, ça aussi.
0: Enfin, oui, j'en rigole encore. Hein. Ouais. Lui, je sais pas s'il en rigolait, du coup.
1: Non, parce que lui, voilà, il était dans le côté finance. Hein. Oui. Il a dit, voilà. Donc, oui, il était pas très, après, voilà, devant le fait accompli, bah, il faut vendre. Hein. Donc, oui, c'était beau. Ah, on va dire que là aussi, même la personne qui m'a accueillie à la maison à l'Axou, CMA, les artisans, elle m'a dit encore vous. Parce que j'ai créé plusieurs activités. Alors, en fait, j'ai créé secrétariat et après Sapolita. Elle m'a dit madame, vous ne vous rendez pas compte, chaque activité, il faut faire un chèque de 80 euros, mettez tout. Et avant d'aller chez elle, j'appelle mon mari et je dis écoute, voilà. Elle me dit mon Dieu, t'as acheté combien d'oranges? Je dis 600 kilos, c'est tout. 600 kilos, il m'a fait, je sais pas si tu te rends compte, il m'a dit, ça fait rien. Écoute, parce qu'en fait, on m'avait conseillé, je lui ai dit, à la personne qui me l'ait donné un emplacement, je lui ai dit, mais je commence avec combien? Et puis, il dit, bah, écoute, si tu peux avoir 600 kilos, et hop, j'ai pris mon téléphone, j'ai dit, écoute, il me faut 600 kilos d'oranges pour le week-end prochain, et hop, c'est parti comme ça. Voilà. La belle histoire. Non, franchement. Non, mais j'ai des coups de folie, hein, quand même.
0: Parce que du coup, vous connaissiez quelqu'un qui vendait des oranges?
1: Bien sûr. Oui. Ben, en fait, voilà, j'ai un beau panel de contacts. Et donc, j'ai appelé, appel à un ami, comme on dit, hein, comme dans la télé. J'ai appelé un ami, puis j'ai dit, écoute, tu pourrais, oui, pas de souci, 600 kilos. En plus, on était dans la bonne période, puisque c'était le mois de décembre, hein. Et donc, oui, tout s'est bien enchaîné naturellement et sans plan sur la comète, ce que je l'appelle. Il dit, ah bon, ouais, 600 kilos, tranquille. Et après avoir marchandé comme ça et aussi marchandé le Barnum, puisqu'il me fallait un endroit, puisqu'on était à l'extérieur, et avec la personne avec qui je négociais là, sur le champ, et je lui dis, mais oui, mais maintenant, où est-ce que je me mets à vendre ces kilos d'oranges, quand même? Le souci technique, quoi. Et ben, il me dit, écoute, là, il y a dehors, là, et puis tu t'arranges avec celle-ci, voilà, qui veut plus vendre des foie gras, si elle veut bien te. Et je lui dis, bon, ben, ok. Et puis je lui dis, ben, écoute, comment on peut faire? Et de fil en aiguille, j'ai négocié le Barnum, j'ai négocié mes oranges, j'ai filé tout de suite à la CMA là, pour me faire ma petite carte de vendeur ambulant. Ça y est, c'était parti dans Sapolitalia, comme ça. Donc oui, c'est magique. Donc quand je dis faut oser, faut se lancer. Pas de plan sur la comète avec un comptable, non, rien. Comme ça, la folie du Covid, du ras-le-bol. Je me lance, la cinquantaine heureuse, j'en sais rien. Le grain de folie, quoi.
0: Plus de la cinquantaine, effectivement.
1: Ah oui, les cinquantaines fleuries, on va dire comme ça.
3: Et du coup, vous vous êtes lancé pendant le Covid. Est-ce que vous avez fait, par exemple, des plats sur commande?
1: Oui.
3: Ou est-ce que vous le faites encore? Est-ce que vous avez gardé ce fonctionnement-là?
1: Oui. Oui, on me demandait souvent des pâtes fraîches, ce que je faisais, des raviolis, des spaghettis, un petit peu de tout. Donc maintenant, je me suis, l'activité progressant, je me cantonne aux lasagnes, aux cannelloni, voilà, à tout plein de choses, mais oui, il y a toujours, hein, donc oui, je m'amuse. Voilà.
0: Ah oui, ça, c'est le principal.
1: Ah oui, c'est une belle passion. C'est une belle passion positive. Oui, oui, je suis heureuse. Heureuse.
0: Ça s'entend, en tout cas.
1: Merci, merci.
0: Et est-ce que vous avez été aidée par quelqu'un pour, quand du coup vous êtes lancée dans l'aventure de l'entreprise, est-ce que vous avez été aidée par quelqu'un ou soutenue ou par une structure?
1: Surtout par mon mari, hein, parce que voilà, je l'ai un petit peu lancée là-dedans. C'est moi qui ai été propulseur, voilà, qui ai voulu créer Sapolitalia. Et ben heureusement, il a suivi ma folle aventure et il me la suit toujours. Donc voilà.
0: Il vous aide du coup sur l'entreprise?
1: Oui, beaucoup, heureusement, parce que là, je vous dis, non, j'accueille tous les jours et pas mal. Donc oui, il m'aide toujours. Bon, il a son activité propre à temps plein. Une activité très prenante et à forte responsabilité, donc il peut pas m'aider complètement, mais oui, il m'aide.
0: Ça peut devenir une affaire de famille, alors.
1: Oui, voilà, de cœur, une affaire de cœur et famille. Oui, bah, tout tourne autour de cette affaire de cœur, hein, c'est vrai.
0: Et du coup, alors, comment ça se passe? On vient dans votre boutique et on peut choisir ce qu'on veut manger ou il faut commander déjà avant
1: J'ai envie de dire les deux. Oui, on peut commander avant ou venir sonner chez moi. J'ai envie de dire, maintenant ça se sait, même en dehors des horaires, on sonne chez moi. Et puis si je suis là, bien sûr, il faut que je sois là. Voilà, je suis accueillante. Voilà, j'adore ça. J'adore avoir ce contact-là humain. Donc oui, on va dire que voilà, il y a pas de souci.
0: Et vous faites aussi pour des événements ?
1: Des événements également. Oui, j'ai fait pas mal de buffets, de repas pour des entreprises, pour des associations. Enfin voilà, j'ai pas mal fait de grands repas. Je suis même avec l'association que j'avais créée, j'étais montée jusqu'à 210 personnes. Donc oui.
0: Effectivement, ça fait pas mal de cuisine à faire.
1: Ah oui, pas mal de bonheur, oui, pas mal de bonheur partagé, effectivement.
0: Et je vois aussi que vous avez des idées cadeaux depuis votre site internet, je regardais sur le site, vous avez des idées cadeaux comme des bougies, des bijoux aussi que vous vendez sur place?
1: Oui, en fait, donc la partie où je suis en Toscane, donc c'est la province, ça s'appelle Massa Carrara, et donc ça aussi c'est venu grâce aux clients qui ont vu une décoration chez moi où il y avait beaucoup de marbre. Et cheminant, j'ai commencé à proposer aussi ces idées cadeaux qui sont fortement appréciées, voilà, par ma clientèle.
0: Très joli en tout cas.
1: Ah oui, tout des objets autour du marbre. Il y a même des colliers, des bracelets, voilà, toutes sortes de choses, des plats, des plein de belles choses.
0: Même des crèches alors.
1: Des crèches, oui, très belles crèches, oui.
0: Et donc dernièrement, vous avez aussi changé vos horaires. Donc justement, vous parliez, bon, vous pouvez sonner en dehors des horaires, mais si on peut éviter quand même de vous déranger en dehors.
1: Moi, on ne me dérange pas, c'est ce que je dis souvent à plein de personnes qui gentiment me le disent comme ça. Non, on ne me dérange pas, autrement je ferais autre chose. Non,
0: oui,
1: non,
0: c'est
1: je,
0: vrai.
1: Voilà, donc non. Mais oui, j'ai fait le choix d'adapter un petit peu ces horaires-là pour me consacrer un peu plus à la partie traiteur. Parce qu'évidemment, quand on cuisine, il faut être derrière ses fourneaux, quoi. Donc c'est vrai que j'ai adapté ces horaires-là pour pouvoir un peu plus consacrer du temps à cette partie-là et offrir un peu plus à ma clientèle, quoi, voilà.
0: Tout simplement. Voilà. Est-ce que vous pouvez nous dire les horaires, du coup ?
1: Alors, donc, le mardi, je commence de 17h à 19h. Et après, le mercredi, c'est toute la journée de 9h à 19h. Le jeudi, c'est de 17h à 19h. Et le vendredi et le samedi, c'est de 9h à 19h non-stop. Voilà.
0: Très bien. Et vous ne faites plus le service dépôt et retrait de colis au cas où quelqu'un, justement, voulait déposer avoir réceptionné un colis chez vous, vous ne le faites plus?
1: Non, avec regret. C'est vrai que là, j'ai fait ce choix-là de me consacrer toute à cette partie-là, traiteur. Voilà.
0: Qui prend beaucoup de temps.
1: Oui, oui.
0: Vous ne pouvez pas être derrière le four et puis à donner les colis en même temps.
1: Eh oui. Effectivement.
0: Et quel est un petit peu le bilan alors de ces 6 années?
1: Positive, c'est une belle aventure humaine, c'est faite de plein de contacts, de chaleur humaine, donc très positive, c'est une histoire de cœur, voilà, donc c'est le cœur qui parle, je suis heureuse, c'est un beau partage, j'ai créé à l'intérieur de ma maison une petite Italie, donc oui, c'est une belle aventure, que du positif.
0: Et c'est vrai qu'on a déjà un peu évoqué ce que vous faisiez comme recette, mais peut-être que vous pouvez nous en dire un peu plus sur les autres plats aussi un peu typiques que vous faites, histoire de nous donner un peu faim.
1: Merci. Bah écoutez, je fais aussi les polpette. Ça, c'est une création personnelle. Donc, c'est des boulettes de viande avec du bœuf et du veau que je fais mijoter dans une sauce tomate maison. Je fais aussi l'osso buco qui m'est beaucoup demandé avec le risotto au fromage. Je fais encore gli arancini. Alors là, je peux le décliner à différents goûts. On peut me demander, comme j'ai une boutique à l'intérieur de ma maison, j'en fais souvent au gorgonzola, j'en fais beaucoup à la bolognaise, j'en fais au speck à la mozzarella. Voilà, donc c'est vraiment une large variété. Je m'adapte au plaisir des autres. Voilà. J'aime bien. En fait, j'adore faire plaisir. J'adore faire plaisir aux gens. Et donc, c'est une belle activité positive. C'est ce que je dis. Je fais plaisir et je me fais plaisir. Donc, voilà. C'est un beau partage.
0: Tout le monde est gagnant, effectivement.
1: Ah oui, c'est du gagnant-gagnant. C'est un beau moment de bonheur.
0: Vous vous trouvez où exactement, à Dommartin du coup ?
1: À l'intérieur de mon domicile, donc au 45 rue Gambetta à Dommartin-les-Toul. Donc je suis dans les hauteurs de Dommartin-les-Toul.
0: Si du coup vous aviez un conseil à donner à quelqu'un qui, comme vous, se dit j'ai un rêve mais j'ose pas trop réaliser, ben pour aller se lancer, qu'est-ce que vous lui conseilleriez ?
1: De foncer, d'oser, de franchir le pas, de se lancer, c'est ce que j'ai fait. J'ai osé l'aventure et je suis heureuse de l'avoir tenté. Voilà, il faut toujours oser.
0: C'est ça. Alors vous m'aviez dit tout à l'heure en off que vous faisiez partie de la CPME 54, Confédération des petites et moyennes entreprises du département, et je crois aussi d'une autre association. Est-ce que vous pouvez nous en dire un peu plus?
1: Donc, ces PME, on représente les petites et moyennes entreprises dans le 54, et EAF, qui est les entrepreneuses au féminin. Pareil, on représente les entrepreneuses qui se lancent comme moi dans le 54. Voilà.
0: Vous en faites partie depuis longtemps ?
1: Oui, la CPME, effectivement, ça doit faire plus de 2 ans. Je suis au sein du conseil d'administration et pour les entrepreneuses, je suis au bureau depuis 1 ou 2 années. Voilà.
0: D'accord. Et donc le but, c'est d'aider un peu les personnes qui justement se lancent en tant qu'entreprise, c'est ça ?
1: Oui, c'est ça. Un conseiller, les aider, avec plaisir.
0: Voilà. Donc vous donnez déjà des conseils alors. Super.
1: Oui, de se lancer, comme je vous ai dit, oui, c'est le bonheur.
0: Très bien. Est-ce qu'il y a quelque chose d'autre que vous voudriez dire ?
1: Benvenuti a casa mia et benvenuti in Italia. C'est mon petit royaume italien à Dommartin-les-Toul. Et j'invite au bonheur, j'invite à venir chez moi et à partager ce doux moment. Voilà.
0: Avec plaisir.
1: Merci.
0: Alors, on a pour tradition de terminer cette émission par une chanson. Donc, quel est votre choix ?
1: Con te partirò. De Bocelli.
0: Pourquoi du coup ce choix ?
1: Parce que je l'ai mis le jour de la messe où mes parents sont partis. J'avais choisi au début Bella Ciao et après à la dernière seconde j'ai demandé Con te partirò. Et ça m'arrache les larmes toujours, cette belle chanson.
0: C'est un magnifique titre effectivement, donc on va écouter en hommage à vos parents qui du coup doivent être fiers de votre entreprise aujourd'hui puisque vous perpétuez ce qu'ils vous ont appris et bien de partager, de recevoir.
1: Je l'espère de tout mon cœur.
0: Merci beaucoup.
1: Merci à vous, merci.

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0: ma grand-mère, c'est un super héros.
1: Ah bon, elle a une cape?
0: Non, elle a une canne et puis elle a des pouvoirs.
1: Waouh, la chance!

Bienvenue à bord d'Impression Jazz avec aujourd'hui la dernière de nos quatre émissions estivales et un programme qui s'inscrit dans la continuité de celle que je vous ai proposée la précédente fois, à savoir une évocation de l'influence qu'a pu exercer John Coltrane sur un certain nombre de musiciens qui ont repris à leur compte des compositions du saxophoniste. Alors dans la première partie de ce qu'on peut appeler l'héritage Coltrane, peut-être vous souvenez-vous que nous avions écouté Kenny Garrett, Dave Liebman, James Carter, le trio Tudance, John McLaughlin ou encore le formidable projet A Love Supreme Electric emmené par le saxophoniste Vinnie Golia et le guitariste Henry Kaiser. Et c'est avec une nouvelle sélection que je vous propose de poursuivre cet hommage à celui dont on fête cette année le 100e anniversaire de la naissance, John Coltrane donc, musicien météorique parti à l'âge de 40 ans, jeune, très jeune, mais parvenu au bout d'un chemin sans équivalent et qui reste en 2026 une influence fondamentale pour bon nombre de musiciens et pas seulement les saxophonistes.

commence avec un retour en arrière qui nous transporte en 1973. À cette époque, deux guitaristes fort renommés rendent un hommage très appuyé à John Coltrane avec un disque dont le titre Love, Devotion, Surrender, Amour, Dévotion, Soumission, sacré programme, doit peut-être plus à l'influence trouble d'un gourou pas forcément très honnête, un certain Sri Chinmoy, qui avait pris sous sa coupe Carlos Santana et John McLaughlin. Alors, s'écartant pour un temps de leur groupe respectif, Santana et le Mahavishnu Orchestra, les deux virtuoses allaient enregistrer néanmoins un très beau disque, un peu sous-estimé au moment de sa sortie, mais qui s'est bonifié avec le temps et fait aujourd'hui l'unanimité. Disque sur lequel on retrouve deux reprises de thèmes composés par John Coltrane, la ballade Naïma, ainsi que le thème introductif du chef-d'œuvre du saxophoniste A Love Supreme. En voici la version donc de Carlos Santana et John McLaughlin, entouré notamment de Larry Young à l'orgue, Doug Roach à la basse, Billy Cobham à la batterie, Ian Hammer au clavier et Armando Peraza aux percussions.

Après cette entrée en matière très électrique signée Carlos Santana et John McLaughlin, retour à un jazz de facture plus classique, si j'ose dire, avec le saxophoniste Steve Grossman. Alors, un musicien qui s'est imposé dès la fin des années 60 comme l'un des héritiers les plus fougueux de John Coltrane. Il avait été propulsé par Miles Davis sur l'album Bitches Brew en 1969, alors qu'il n'avait que 18 ans, avant de développer un style qui mêlait énergie post-coltranienne, groove électrique et intensité mélodique. Entre jazz fusion, hard bop et des élans free, Steve Grossman, qui nous a quittés en 2020 à l'âge de 69 ans, restera une figure marquante du ténor moderne, toujours animé par une forme d'urgence qui fait partie de l'héritage coltranien. Je vous propose de le retrouver avec sa version live enregistrée en 1991 d'une composition de John Coltrane qui m'est particulièrement chère, Impressions. Pour cette occasion, il est entouré de deux musiciens qui ont côtoyé Coltrane, au premier rang desquels Mike Coy Tyner au piano, l'autre musicien étant le batteur Art Taylor qui avait eu l'occasion de travailler avec lui assez tôt en 1957. Et pour être complet, n'oublions pas le contrebassiste Avery Sharp, un musicien un peu jeune pour avoir joué avec Coltrane puisqu'il est né en 1954. On écoute Steve Grossman.

qu'on sait que John Coltrane était déjà très malade et fatigué. Il mourra moins de 5 mois plus tard, le 17 juillet. Il livrait en quelque sorte ses dernières batailles, dont on a quelques exemples supplémentaires avec le disque Stellar Regions ou bien encore Expressions, le dernier disque conçu de son vivant. Alors cette confrontation brûlante entre le saxophoniste et le batteur a quelque chose de fondateur en la matière. On n'oubliera pas par exemple le duo Max Roach et Anthony Braxton en 1979 qui s'appelait One in Two, Two in One, ou bien encore le même Rashid Ali avec Frank Lowe en 1973 pour le disque Duo Exchange. Côté français, il y a eu récemment le disque Immersion de Philippe Glaise et Antoine Viard, et on se dit qu'Interstellar Space est forcément inscrit en filigrane sur celui que le regretté Éric Barret et Simon Goubert ont enregistré en 1999 sous le titre Linkage. C'est le même bouillonnement intérieur, la même intensité, l'esprit Coltrane est là, très présent. Et le doute n'est plus permis lorsque tous deux s'emparent d'un thème majeur de John Coltrane, Naïma.

après le duo Barré-Goubert dont nous venons d'écouter la reprise de Naïma dans un format qui évoque très fortement le disque Interstellar Space que John Coltrane avait enregistré en février 1967 avec son batteur Rachid Ali, je me suis dit qu'il serait intéressant d'écouter maintenant ce que je considère comme une curiosité. Pourquoi ? En 2003, le chanteur Kurt Elling publiait chez Blue Note un disque intitulé « Man in the Air ». Alors, pour mémoire, Kurt Elling, c'est l'un des grands et l'une des grandes voix du jazz contemporain, héritier de la tradition du vocalise et du et maître, grand maître du phrasé. Sa voix de baryton, son sens du récit et son goût pour les textes poétiques ont renouvelé le chant de jazz depuis les années 90. Alors Kurt Elling a été lauréat d'un Grammy, collaborateur de figures comme Branford Marsalis ou Danilo Pérez. C'est une personnalité importante qui mêle sophistication, recherche harmonique, swing et une présence scénique très affirmée. Alors je reviens sur cette idée de vocalise qui est l'art d'écrire des paroles sur des solos instrumentaux existants. Eh bien figurez-vous que Kurt Elling s'est lancé dans une aventure peu banale, c'est le moins qu'on puisse dire, écrire et chanter des paroles sur le deuxième mouvement de A Love Supreme qui s'appelle A Resolution. Il chante non seulement le thème, mais aussi le chorus de John Coltrane. Il fallait oser, Kurt Elling a osé et il a bien fait. Respect donc, c'est une sacrée performance. On l'écoute.

Après le chant de Körteling, en voici un autre, alors beaucoup plus intérieur, exprimé par celui dont la musique est traversée par des influences multiples, jazz, classique, pop, rock, qu'il fait vivre en formation, en trio, souvent, ou en solo. Je veux parler du pianiste Brad Mehldau, qui avait publié en 2015 un magnifique coffret de 4 disques, 10 Years Solo Live, panorama des sources auxquelles il vient s'abreuver depuis de longues années et qui ressemble à une longue confidence qu'il nous ferait. Et quand on écoute la musique de Brad Mehldau, il faut se préparer en effet à une sorte de voyage intérieur, se laisser porter, presque s'abandonner à l'univers introspectif d'un musicien qui n'a pas son pareil pour explorer les formes longues, les contrepoints et les relectures audacieuses alors de Radiohead, des Beatles, de Fauré, de Bach ou des standards de jazz. Et son jeu, qui est par nature cérébral, est d'une intensité émotionnelle rare. Il fait de lui, à mon humble avis, l'une des voix les plus influentes du jazz depuis les années 1990. Impossible dans ces conditions d'imaginer que Brad Mehldau ait pu échapper à la magie de John Coltrane. La preuve, avec sa version de Calm Down, une composition dont on trouve la version originale sur un album fondamental dans le parcours du saxophoniste Giant Steps, enregistré en 1959 et publié en 1960. On écoute Brad Mehldau.

Aux antipodes de l'intimisme et du caractère très introspectif de la démarche de Brad Meldo que nous venons d'écouter, je vous propose un final en forme de tourbillon avec le quartet de Christian Vander. Vander, leader de Magma, bien sûr, mais aussi disciple de John Coltrane, auquel il voue un véritable culte depuis son enfance. Une passion qui ruisselle chez lui, en particulier lorsqu'il se produit dans un contexte jazz, en trio ou quartet, comme ce fut le cas en 2002 à Rennes à l'occasion d'un concert qui a été récemment publié sur le label Acel. Le quartet de Christian Vander joue exclusivement la musique de Coltrane ou celle dont le saxophoniste s'était emparé, comme le thème de My Favorite Things, par exemple. Ce soir-là, Christian Vander était entouré d'Eric Pro, absolument flamboyant au saxophone, d'Emmanuel Borghi, qui suit de près la trace de McCoy Tyner au piano, et Emmanuel Grimont-Pré à la contrebasse. Je vous propose d'écouter leur version de Transition, Christian Vander et son quartet.

Voilà, la musique de Coltrane entretenue, le feu coltranien par celui qui voue un véritable culte au saxophoniste Christian Vander et son quartet enregistré live à Rennes en 2002. Voilà, c'est terminé ou presque pour aujourd'hui. J'espère que vous aurez pris plaisir à retrouver la musique de John Coltrane, revue et corrigée par quelques-uns des nombreux musiciens qui revendiquent d'une manière ou d'une autre son influence. Alors ce même John Coltrane qui sera encore au programme d'Impression Jazz lors de la prochaine émission, la première de la saison 5, tout simplement parce que pour fêter ce qui sera aussi le 100e numéro d'Impression Jazz, eh bien j'ai pensé qu'il serait logique et totalement justifié de le consacrer aux deux musiciens majeurs de l'histoire du jazz dont on fête cette année le 100e anniversaire de la naissance, Miles Davis et John Coltrane. Alors quoi de mieux en cette occasion que de passer en revue la période durant laquelle tous deux ont travaillé ensemble, de la fin de l'année 1955 jusqu'au printemps 1960, avec un petit retour le temps d'une ultime session studio au début de l'année 1961. Ce sera le programme de ce rendez-vous que j'ai appelé tout simplement Miles and John. Merci à Mathieu qui assure la technique et la réalisation de cette émission que vous pouvez retrouver en podcast à la page d'Impression Jazz sur le site de Radio Déclic. Portez-vous bien. Je souhaite à toutes celles et ceux d'entre vous qui travaillent une bonne reprise ou rentrée. Et puis, message pour tous et toutes, n'oubliez surtout pas de faire le plein de musique, de toutes les musiques. Et je n'oublie pas non plus de remercier Isabelle qui portera la bonne parole d'Impression Jazz sur les réseaux sociaux. À bientôt, au revoir.

0: Bonjour Joanne.
1: Salut Fred, on se retrouve en ce mois d'août pour l'émission Sans Papier.
0: Mais pas sans voix.
1: Voilà.
0: Et je me disais qu'on faisait en fait comme les radios hyper pro, on imite France Inter, on repasse les émissions extraordinaires de l'année pendant l'été quoi.
1: Ouais, alors bon, après France Inter, je les trouve de moins en moins pro des fois, mais bon, voilà, on va pas s'étaler là-dessus, mais t'as raison, c'est ça en fait.
0: Ouais.
1: Mais il n'y a pas que les radios pro, il y a les radios associatives aussi qui profitent de la période estivale pour se poser un peu, se ressourcer, aller chercher de l'info, de l'inspiration et de quoi faire des émissions tout au long de l'année après. Donc nous, on a fait la même chose, vous le savez.
0: Alors,
1: la dernière
0: souvenez-vous,
1: fois.
0: Souvenez-vous, oui, on s'était arrêté sur Tanguy, notre poète slameur.
1: Tanguy, qui en fin d'émission du mois de juillet, introduisait son super slam qu'il allait nous déclamer. Et donc là, cette émission du mois d'août démarre par Tanguy et son slam.
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1: Magnifique, magnifique. Merci Tanguy, magnifique vraiment.
2: Tanguy, où est-ce que Tanguy, tu nous diras aussi où est-ce qu'on peut accéder à tes textes. Tu as un site, c'est comment le nom, comment on peut accéder?
3: Alors moi, accéder à mes textes, en fait, je suis intermittent du spectacle. Ouais. Si des gens ont envie de monter des projets, parce que parler devant, c'est aussi compliqué sur une scène pour faire des poèmes, que ce soit dans un entretien d'embauche, que ce soit à la machine à café avec Bernard qui est chiant, et aussi que ce soit bien devant l'administration à la préfecture, ça demande des codes, des outils pour parler correctement. Et donc j'essaie de donner aux autres la chance que moi j'ai pas eu, parler correctement, et il y a des gens qui vous forment et qui vous apprennent à parler devant les gens.
2: Merci Tanguy, merci mille fois.
4: La quatrième question. Ah. Alors, combien de personnes migrent en France pour des raisons de santé et du fait de l'existence de l'aide médicale d'État? Alors, carton vert, environ 40%. Carton orange, moins de 10%. Carton rouge, données non disponibles car pas d'enquête scientifique fiable et indépendante. Okay. Une personne montre deux
2: cartons. Un petit commentaire alors pour les deux cartons.
4: Est-ce que vous pourriez vous exprimer?
5: Oui, parce que je pense que la majorité des personnes qui arrivent en France malades commencent par demander l'asile. Donc c'est pas pour raison de santé. Alors après, oui, que ça se transforme en raison de santé, peut-être, mais bon, voilà, je sais pas quoi répondre. Il n'y a pas de données, à mon avis, il n'y a pas de données sérieuses pour dire que c'est la première demande qui est santé.
1: Il y a Véronique et Vincent aussi qui étaient dans le doute. Ils sont un peu plus loin.
6: Est-ce que vous voulez répondre ou pas?
7: Oui, c'est pareil. Moi, j'hésitais par rapport à ça. Je pense qu'il n'y a vraiment pas beaucoup de personnes qui demandent l'asile que pour une raison de santé, mais les chiffres, bon. Donc, oui. J'étais indécise entre les deux. Et toi, tu t'es
6: répondu?
7: Ouais.
2: Ok. Merci. Nadège va peut-être nous ouvrir nos ornières là-dessus.
8: Eh bien, figurez-vous que la bonne réponse, c'est la réponse B, c'est-à-dire moins de 10% des personnes...
1: Orange, donc.
8: Donc, la question orange.
2: Réponse.
8: Moins de 10% des personnes qui évoquent le motif de santé pour arriver en France. Alors, c'est une enquête d'un institut indépendant, un institut de recherche. L'institut de recherche et de documentation en économie de la santé, donc fiable, indépendant, qu'on ne peut pas taxer de complaisance, puisque c'est effectivement souvent ce que les autorités brandissent, que lorsqu'on dit que la migration pour soins n'existe pas, que c'est un mythe, d'autres brandissent des fausses allégations. Et là, c'est une enquête indépendante qui le dit, moins de 10%. Et parmi ces personnes, le seul motif de la santé est cumulé avec d'autres. En fait, c'est beaucoup plus complexe. Et donc, c'est aussi pour vous dire que la migration pour soins, c'est un puissant mythe qui est brandi par une certaine frange de la politique aujourd'hui, qui allègue des contre-vérités, des fantasmes, mais c'est surtout pour alimenter le rejet de l'étranger, et surtout pour arriver à faire voter des lois qui, elles, auront pour effet de restreindre les droits fondamentaux des personnes personnes et atteindre durablement la santé des personnes qui se trouvent en France. Et après, on va dire que c'est parce que l'aide médicale d'État existe. Donc les gens franchissent la mer, les gens traversent la mer au péril de leur vie pour bénéficier d'une soi-disant cure thermale. C'est ce qu'on a entendu, souvenez-vous, dans les débats politiques au moment de la loi Asile et Immigration. Qui peut croire ça? Qui peut croire avec le témoignage des SOS Méditerranée, de tout ce que vous dites aujourd'hui, de ce dont vous témoignez, que c'est possible? Et l'aide médicale d'État, elle ne le permet même pas, en fait. Son panier de soins est déjà réduit. De quoi on parle avec l'aide médicale d'État? C'est une couverture maladie qui est effectivement, pour les personnes en situation irrégulière, en France, démunies financièrement et qui résident déjà en France depuis un certain temps. C'est extrêmement compliqué d'avoir l'aide médicale d'État et on ne peut pas l'avoir comme ça en claquant des doigts. Et souvent, les politiques affirment que ce dispositif-là, il est hors de contrôle. Les gens en abusent. C'est incontrôlé. L'aide médicale d'État, elle coûte. C'est 400 000 personnes effectivement qui en bénéficient aujourd'hui. C'est 0,5% des dépenses de santé. Elle coûte 1 milliard. C'est aujourd'hui le milliard le plus scruté des dépenses publiques. C'est le plus contrôlé. Donc quand on dit que c'est un dispositif qui est incontrôlé, c'est pas vrai. C'est le dispositif le plus contrôlé et c'est extrêmement compliqué d'obtenir ses droits aujourd'hui.
2: Ouais. Merci de casser toutes ces représentations. Il y a un commentaire dans la salle. Est-ce que tu arrives à te faufiler entre les milliers de spectateurs? Oui.
9: J'ai bien du mal, mais ça va.
2: Isabelle.
9: Je voulais dire deux choses par rapport à ce que vient de dire Nadège. La première, c'est que s'il y avait à nouveau en France le 100% sécu pour tous et toutes, mais qu'est-ce qu'on ferait comme économie en paperasse, en gens qui passent leur temps à faire des travaux inutiles et chronophages et désagréables pour tout le monde. Et puis comme dit Tanguy, mais purée, mais s'il y a des gens qui viennent d'un autre coin de la terre pour se faire soigner, mais où est le problème, hein, franchement? Alors moi je voulais juste rajouter par rapport à ça, on fait un petit essai, on enlève des hôpitaux publics français tous les gens qui viennent d'ailleurs pour le faire fonctionner, les infirmiers, les aides-soignants, les médecins urgentistes, et puis on regarde si ça fonctionne encore ou pas. Voilà.
2: Sans parler de tous les métiers qui sont à la cuisine, à l'entretien, etc. En plus. Merci. Je m'aperçois que j'ai oublié de solliciter d'abord Jean-François.
10: On a des camarades qui sont spécialisés, qui connaissent bien mieux que moi. Donc on a eu toutes les réponses sur l'AME. Je voudrais simplement ajouter que cette aide médicale d'État, c'est le type même du mythe politique, du totem politique pour la droite, l'extrême droite, et puis qui intimide le reste de la classe politique, alors que, c'est, bon, ça a été largement expliqué, c'est un mythe, en plus ça coûte rien du tout, tu dis 0,4%, c'est sur les dépenses de santé en France, c'est rien du tout, mais ça a réussi à être imposé comme un serpent de mer qui ressort tout le temps, uniquement pour des raisons idéologiques. Il s'agit de convaincre que les immigrés sont des profiteurs qui viennent sucer le sang de la France, alors que c'est évidemment absurde. C'est intéressant de voir comment fonctionnent les mythes politiques, en particulier autour de l'immigration.
2: Merci Jean-François. Nadège, je te voulais apporter aussi.
8: Oui, je voulais juste compléter très rapidement. On dit souvent que l'aide médicale d'État, elle a été créée avec le gouvernement Jospin au moment de la mise en place de la couverture maladie universelle. C'est pas vrai. En fait, l'aide médicale d'État, elle existait déjà. Donc c'est pas du tout une générosité à ce moment-là du gouvernement. Par contre, elle a été remise en parallèle, effectivement, du système de couverture maladie universelle. Donc c'est un véritable loupé, en effet, de ne pas avoir tout de suite fusionné l'aide médicale d'État avec la couverture maladie. Et ça va dans le sens d'un 100% effectivement sécu. À un moment donné, c'est le même système pour tout le monde et égalitaire pour toutes les personnes qui résident en France. Et puis je voudrais juste donner un petit élément aussi de compréhension d'un sondage qui a été fait aussi auprès des Français il y a 3 ans en arrière. On dit souvent que les Français sont opposés à tout ce qui peut aider, à tout ce qui peut être favorable sans papier. En fait, Médecins du Monde avec Institut CSA a questionné un panel avec un sondage. Est-ce que vous êtes pour l'aide médicale d'État? on se disait, oh là là, qu'est-ce qu'on va avoir ? Est-ce qu'on a bien fait de lancer ce sondage-là avec un institut indépendant ? 60% en fait des Français sont favorables à l'aide médicale d'État. Quelques semaines après, il y a eu un épisode épouvantable, un acte de violence épouvantable qui a impliqué une personne en situation irrégulière et qui a été largement relayée dans les médias. Donc on s'est dit, on va refaire le sondage et là, ça va chuter. On a gagné des points, un point de plus, malgré l'actualité complètement délétère à ce moment-là. Et quand on redit aux gens ce qu'est l'aide médicale d'État, ce qu'elle apporte aux personnes, on gagne 13 points. Donc, en fait, quand on explique le dispositif, les gens sont pour, les Français sont pour l'aide médicale d'État.
2: T'es en train de nous dire que quand on fait appel à l'intelligence des gens, des citoyens, ben, on n'est pas si con que ça, finalement.
8: Exactement.
2: Oui. Jean-François, pour conclure, avant la séquence suivante.
1: Ah, excuse-moi, Joanne, mais il y a Tanguy qui nous fait signe, qui voudrait réagir.
2: Pardon.
3: Ouais. Bah, c'est juste qu'en plus, l'aide médicale d'État, moi, j'aime souvent rappeler que le Covid, ça nous a rappelé une chose très importante, c'est que les maladies n'en ont rien à faire de la nationalité des gens. Et en fait, l'aide médicale d'État, si elle existe aussi, c'est parce que ça coûte bien plus cher en fait à l'État d'avoir des étrangers malades, parce qu'en fait, leurs maladies vont aussi arriver en fait aux Français. Et donc, en fait, l'aide médicale d'État, c'est un aveu d'échec. C'est parce qu'on se rend compte que l'administration ne permet pas des droits, des documents pour que les gens puissent se soigner correctement. Et on accepte que des personnes en situation irrégulière, on doive les soigner parce qu'en fait, ils sont quand même là et leurs maladies, ils peuvent les transmettre. Donc, en fait, l'aide médicale d'État, elle protège aussi les Français, même les racistes. C'est bête pour eux, en fait, de ne pas la vouloir parce que ça les protège aussi. En fait.
1: Bravo. Quoi ? Oui. Alors, on va accueillir un jeune homme nancéen qui s'appelle 11, qui nous a écrit un texte engagé sur l'impérialisme et qui fait du slam, du rap depuis 2 ans. Et je crois que 11, tu as participé à un atelier d'écriture dans la semaine organisé par le Secours Populaire et Jérémy alias Pistache, et que ça a été un moment très fort et que c'est un extrait de ce que tu as écrit, que tu vas lire.
11: Exact.
1: Voilà.
11: Ouais.
1: Bienvenue.
11: Merci beaucoup. Gars, ça va. Ga, za, ga, za, ga, za, za, ga, za, za, za, ga, za, ga, za. Je ne suis pas concerné. Je ne suis pas concerné par les bombes qui tombent sur une contrée lointaine. Je ne suis pas concerné par la tentative de destruction des peuples résistant à la guerre. La guerre ? Terre, mère, père, faire taire, le père, faire la paire pour faire taire, guerre qui persévère même dans la mer, frère, naît dans la merde, car la guerre va de la paix à la perte de l'être cher. Je ne suis pas concerné, ni par la mort de la conscience humaniste qui passe par les corps brûlés, ni par les corps mourant dans la pisse des soldats impérialistes nourrissant la peur des dirigeants non décidés. Je ne suis pas concerné par les bombes et les cris, les mots, les écrits qui chialent et qui vibrent des opprimes et qui ne se plient guère à la guerre mais forcés à devenir esprit par les soldats fascistes d'Israël. Je ne suis pas concerné. Je ne suis pas concerné par l'aigle mortifère qui survole la plaine père-mère, ni par les vautours qui chantent sur le même air ternaire que les gosses tristes du capitalisme manquent juste de lait maternel. Je ne suis pas concerné par les pas fachos fâchés, pas sages qui s'avachissent sur les fondements même de l'humanité. Je ne suis pas concerné par les États-Unis qui, dans une énième période de crise, décident de couper l'électricité. Il fait noir depuis 12 heures maintenant. Des sages-femmes et infirmières s'affairent à l'aide de lampes torches, mais peinent à garder la cadence. Il semble que plus le temps passe, plus la crise avance, plus les chrysanthèmes se rapprochent de cette mère et son gosse bloqué ici depuis trop longtemps. L'état de cet hôpital cubain bloqué dans le noir est plus que préoccupant. La famine et les cris moisirent tous les soirs. Il n'y a plus de vivre, des semis de désespoir. Sur ces terres maudites menacées de rasoir, l'envie de survivre semble parfois dérisoire. Il semble que l'État qui menace le capitalisme par sa prospérité attise les foudres des dominants. La famille, les amis, le plaisir et l'espoir, le désir de survivre, de s'aimer, de se voir, de s'ouvrir aux esprits, s'éprendre et s'émouvoir. Tout seul, on reste assis ensemble, on se mouvoie et la lumière revient. car partout la mer monte, car partout la guerre gronde, car partout les bombes tombent. Des gens se parlent, même quand le monde est aux mains de la guerre et des larmes, l'espoir trouve son chemin. Car des gens se parlent, même quand le monde est aux mains de la guerre et des larmes, l'espoir trouve son chemin. Car des gens se parlent, même quand le monde est aux mains de la guerre et des larmes, l'espoir trouve son chemin. C'est la lutte finale, groupons-nous et demain, l'international sera le genre humain. Car des gens se parlent, même quand le monde est aux mains de la guerre et des larmes, l'espoir trouve son chemin. Wow.
2: Super. Merci Onze. On va continuer à se parler, effectivement, comme tu nous y invites. On se parle. Tu as participé à un atelier, là, il y a deux jours. Il y avait quelques personnes. Vous avez écrit sur ce thème du départ aussi. Oui. Est-ce que tu veux dire deux mots sur ce que tu crées?
12: Oui, rapidement, oui, je fais du slam depuis à peu près 2 ans et je participais à cet atelier d'écriture, du secours populaire animé par Pistache et Karima. C'était super, super intéressant et il y avait vraiment, je trouve, quelque chose de très unificateur dans cet atelier, de manière générale, j'ai envie de dire, dans les ateliers d'écriture, dans le slam et dans ses performances artistiques. Et je recommande à tous ceux qui en ont l'occasion de participer à ce genre d'atelier et d'écrire et de tout simplement de partager avec d'autres gens qui peut-être ne sont pas de la même nationalité, peut-être ne partagent pas forcément les mêmes valeurs, des choses fondamentales qui nous réunissent tous, en fait, parce qu'on a on a le même sang, on a finalement tous la même origine, donc c'est tout.
2: Merci Super 11 et il se pourrait qu'avec le secours populaire on réitère ce type d'atelier d'écriture. Qu'est-ce qui se passe maintenant?
1: Eh bien, on accueille à notre table Grâce Favrel, bienvenue.
13: Bonjour Grâce.
1: Merci d'être là, avocate spécialisée dans les droits de l'homme, droits de l'environnement et droits pénals, et autrice de Malgré nous, sortie le 17 avril. Oui. Donc on aura l'occasion d'en parler un peu plus tard. À ta gauche, il y a Brigitte Janot, donc avocate, qui fait partie du SAF, Syndicat
14: des avocats de France. Bonjour.
1: Et également de la LDH, la Ligue des droits de l'homme.
14: Oui, bonjour.
1: Et à ta gauche, donc la présidence de la LDH, Ligue des droits de l'homme 54.
15: Bonjour à tous. Voilà. Et je voudrais ajouter que Grâce est aussi membre de la LDH et du Bureau national.
16: Du Comité national. Également membre du SAF.
15: Et du SAF.
1: Ah oui.
2: En fait, vu qu'on avait un programme super dense, on a hésité à n'avoir que Grâce à la table et qui aurait pu nous parler et de son roman et du syndicat des avocats de France et de la LDH. Puis on s'est dit que c'est bien d'avoir aussi de la diversité sur la table.
1: Mais
2: avant
1: locales.
2: De démarrer, donc, une question, je crois.
1: Oui. Odile, une petite question. Préparez vos cartons verts. Vert, orange et rouge.
4: Alors, la question est, les réfugiés sont protégés par la Déclaration des droits de l'homme de 1948, carton vert, la Convention de Genève de 1951, carton orange, ou une loi française de 1965, carton rouge. Alors,
14: Orange, c'est de la deuxième.
2: Alors,
4: c'est bon, tout le monde a.
2: Ah, il y a les trois là-bas. Il y en a qui lèvent les trois. Allez.
4: Un carton vert par ici.
2: Il y en a qui ne veulent pas se plier au fait de choisir une seule réponse. José.
17: Eh bien, je pense que c'est plutôt la Déclaration universelle des droits de l'homme de 1948 qui protège tout le monde, en fait. Hein. Ah.
10: Je ne vais pas faire un cours de droit devant les avocates, mais par contre, je vais préciser, revenir un peu à la première question qu'on avait posée sur les titres de séjour. Parce qu'on en a expliqué trois. Je pense que dire que ça relève de la Déclaration des droits de l'homme de 1948 n'est pas absurde. C'est-à-dire que l'ONU a fait en 1948 une Déclaration universelle des droits de l'homme, qui est la référence de tout le monde ici, enfin de toutes les associations présentes ici. Et cette Déclaration universelle s'est déclinée depuis en différentes conventions qui la mettent en œuvre, qui la précisent sur tel ou tel sujet. Donc sur les réfugiés, c'est la Convention de Genève de 51. Après, il y en a eu d'autres sur les femmes, sur les migrants, sur de nombreuses applications.
2: Merci. Pour introduire notre échange, Grâce, je te propose éventuellement d'apporter des compléments sur cette question.
1: Oui, alors

0: en France, parce qu'on a très souvent des personnes à qui on retire le statut de réfugié parce qu'elles ont commis des infractions ou pour d'autres raisons, mais qui ont toujours des craintes de persécution dans leur pays et à qui les préfectures délivrent quand même des obligations de quitter le territoire. Donc ça pose des vraies questions. Et sur la question du refoulement, je trouve ça particulièrement problématique. Et ça arrive quand même de plus en plus. Et pour revenir sur la question des droits de l'homme, effectivement que les réfugiés sont protégés par la Convention de Genève, mais que des protections telles que la protection contre la torture ou d'autres droits fondamentaux doivent quand même s'appliquer eh bien, aux réfugiés, comme ils doivent s'appliquer à tout être humain, qu'il soit en France ou ailleurs, parce que c'est couvert en France par de nombreux droits, mais également au niveau international par le pacte des droits civils et politiques. Et donc, il y a quand même toute une série de droits fondamentaux qui s'appliquent aux réfugiés au-delà de la Convention de Genève.
1: D'accord. Droits qui sont plus ou moins malmenés quand même en ce moment à différents niveaux nationaux et internationaux.
0: Oui. Alors, c'est effectivement, ce sont des droits qui sont malmenés et surtout, on a quand même de plus en plus de difficultés, même devant la Cour européenne des droits de l'homme, à faire entendre certaines requêtes. Et donc, c'est le recours à des instances internationales devient aussi de plus en plus difficile.
1: Ok. Merci. Oui, Brigitte.
2: Je voulais compléter l'articulation avec la Déclaration universelle des droits de l'homme. Parce que Maître Capello, entre guillemets, avait raison de dire que ce n'était pas totalement faux de faire référence à la DUDH, sauf que la DUDH n'est pas contraignante, c'est-à-dire que c'est un texte fondateur de l'ONU qui est vraiment absolument essentiel, mais nous on ne l'invoque pas vraiment parce que il n'est pas opposable aux États, mais il indique des droits absolument fondamentaux, dont l'article 13 qui est le droit de quitter son pays. C'est un droit absolument essentiel, et on reviendra certainement tout à l'heure sur le fait qu'effectivement les droits des étrangers sont particulièrement malmenés actuellement en France et en Europe. En fait, la politique d'immigration, particulièrement restrictive, prend le pas, en fait, sur le droit d'asile. Et ça, c'est vraiment scandaleux.
1: Merci pour ces précisions sur lesquelles on reviendra. Effectivement, je propose de faire un petit pas de côté, d'évoquer un petit peu grâce ton roman. Ça s'appelle un roman, parce que je l'ai lu et je n'étais pas sûr de pouvoir dire tiens, est-ce que c'est un roman, c'est pas un polar, c'est pas voilà. Donc tu vas nous en dire deux mots. Et juste pour introduire le propos, alors ça s'appelle Malgré nous. Et en préparant un petit peu cette interview, je me disais alors elle est avocate. Alors moi j'ai une représentation, je me dis elle doit être débordée de boulot. Elle est impliquée à la LDH, elle est impliquée au syndicat des avocats de France. Qu'est-ce qui t'a pris d'écrire un livre? À quoi ça sert? Pourquoi? Quelle vertu, selon toi, quelle vertu t'as voulu développer à travers ce livre? Est-ce que c'était une vertu catharsique, peut-être, ou une vertu pédagogique, ou c'était un peu une idée d'un manifeste? Voilà.
0: Oui, c'était un peu les deux. C'était vraiment un besoin de me décharger de beaucoup d'histoires atroces qu'on rencontre dans nos professions. Le besoin aussi de pédagogie, hein, comme tu l'as mentionné, parce que c'est vrai que on a, y a quand même un écart entre ce qu'on entend dans les médias sur l'immigration et la réalité des vies et des récits que nous on entend au quotidien. Et donc vraiment cette volonté de dire bon bah voilà, en fait c'est ça être exilé, c'est ça quitter son pays, c'est pour ces raisons-là qu'on quitte son pays. Et donc remettre de l'humain dans tout ce qu'on entend et bien essayer de permettre aux gens de se mettre à la place des personnes qui quittent leur pays, souvent sans savoir quand est-ce qu'ils pourront y retourner. Ça me paraissait assez fondamental parce qu'en fait il y avait un ras-le-bol assez généralisé des pratiques et de la politique médiatique.
1: D'accord. Alors ton roman se lit à travers la présentation de 11 portraits, je crois que c'est 11, de personnes. Enfin voilà, il y a un fil. Est-ce que tu peux nous en dire deux mots? Pourquoi ce choix de narration et quel est un ou des messages de cet ouvrage?
0: Le roman choral me paraissait adapté. Enfin, c'est un roman où on suit en fait un récit à travers le portrait de différentes personnes. Ça me paraissait adapté parce que finalement, la migration, c'est jamais une histoire individuelle. Il y a toujours des personnes qui rentrent en compte. Ça peut être la famille qui soutient la personne dans le pays. C'est aussi beaucoup de mains tendues parce que très souvent, quand on voit un migrant qui est en France et qui a réussi

0: à rester en France, c'est qu'à un moment donné, il y a quelqu'un qui lui a tendu la main, donc des bénévoles comme beaucoup de personnes ici, des enseignants, des professeurs, mais ça peut être aussi un patron. Donc il y a beaucoup de personnes qui tendent la main, et puis il y a aussi des personnes qui sont dans l'exploitation avec le passeur, avec d'autres personnes, marchand peut-être de aussi de la communauté qui vont. Enfin, on a vu un peu la vie d'Alassane. Donc il y a aussi la communauté qui aide, mais qui exploite aussi un peu. Donc en fait, c'est vraiment une histoire collective, la migration. Et donc, ce roman choral, ça me permettait aussi de montrer ça, et ça me permettait aussi de montrer les différentes dimensions de la migration à travers, eh bien, l'aspect social, l'aspect juridique et l'aspect interpersonnel.
1: Humain, voilà. Interrelationnel.
0: Voilà, c'est ça.
1: Ok, merci. Alors, est-ce qu'on en a quelques exemplaires ici?
0: Oui, ouais. J'ai des exemplaires. Ceux qui veulent l'acheter, après l'émission, vous pouvez venir me voir.
1: Après, il y aura une tablée, effectivement. Voilà. On pourra l'acheter, avoir des dédicaces, commenter, etc.
0: Exactement.
1: Voilà. Merci. Une petite question sur... Fred disait que tu étais spécialisé en droit de l'homme et dans le droit de l'environnement.
0: Oui.
1: Et le droit pénal, mais j'ai laissé de côté cette troisième dimension. Quel lien il y a, si tu en fais, j'imagine, entre les droits de l'homme et les droits de l'environnement à travers ta profession d'avocate? J'imagine que c'est très
0: Oui, alors ce qu'il y a, c'est que initialement, si vous voulez, les droits de l'homme, il y avait plusieurs générations. Il y avait la génération des droits civils et politiques, ensuite il y a eu la génération des droits sociaux, et je pense que maintenant, il y a la génération des droits environnementaux, parce qu'on ne peut pas profiter de ces droits humains si on ne vit pas dans un environnement sain. Donc à un moment donné, ça me paraissait quand même assez fondamental de travailler aussi sur cet aspect-là. Et donc, c'est pour ça, à mon avis... à un moment, on ne peut pas dissocier le fait qu'on fasse partie d'un écosystème et le fait qu'on a besoin que cet écosystème soit sain pour qu'on puisse bénéficier de tous nos droits civils et politiques ou nos droits sociaux.
1: D'accord, merci grâce pour ces éléments de réponse. Je suis désolé, on doit aller un petit peu vite. Je propose de consacrer 2-3 minutes au syndicat des avocats de France. Brigitte et Grâce à deux voix si vous voulez. Bon, Brigitte, déjà tu es avocate bien connue des militants et personnes engagées auprès des sans-papiers, puisque tu es hyper impliquée sur ces questions-là. Tu fais partie donc du syndicat des avocats de France. Peut-être ce syndicat, en quoi se distingue-t-il des autres syndicat d'avocats? Qu'est-ce que vous défendez prioritairement?
2: Alors, c'est un syndicat qui existe depuis 1974, qui a été créé au départ par des avocats communistes, un petit peu de socialisme, mais surtout des communistes, et c'est donc le seul syndicat d'avocats à gauche qui s'est donné pour tâche non seulement de représenter la profession d'avocat, mais surtout de défendre une certaine idée de la justice et donc de la société. Et ce qui nous importe le plus, c'est la défense des personnes, un accès à la justice pour tous, dans les meilleures conditions possibles. Donc en fait, on passe notre temps au SAF à parler du droit des personnes. On parle assez peu de la profession d'avocat. On en parle aussi, bien sûr, parce que toutes les souffrances qui sont imposées aux personnes, aux étrangers, aux salariés, etc., ça rejaillit forcément sur nous. Donc, on en parle aussi à cette occasion. Il y a de plus en plus d'avocats qui sont en souffrance, sont soumis à des risques psychosociaux. Il y a des chiffres absolument hallucinants sur les jeunes avocats qui, dans les 15 premières années d'exercice, fuient la profession. On ne peut pas dire partent seulement. Ils fuient en se disant c'est vraiment une profession de dingue. Donc, nous, on est là pour essayer de tenir tous les bouts. Voilà, les droits des personnes et aussi les droits des défenseurs des personnes.
1: Avant de passer la parole à Catherine, peut-être une dernière question. Quelle source, parce qu'on évoquait le droit qui se durcit, les difficultés même au niveau international, quelle lueur d'espoir vous avez à cette heure-là? Est-ce qu'il y a des choses positives à nous faire partager quand même?
3: Darmanin.
1: S'il vous plaît.
2: D'accord, Darmanin. Oui, bien sûr. Bah, déjà, le fait de continuer à se battre, c'est quelque chose qui... et de se battre collectivement, c'est quelque chose d'absolument essentiel. Alors, te donner des pistes positives avec
1: en le 20 pacte secondes, Brigitte, tu arriveras.
2: Droit des étrangers. Non, bah, c'est la volonté indéfectible de se battre. Notre prochain congrès va être résolument tourné contre l'extrême droite, pour la lutte ensemble contre l'extrême droite, à établir le maximum de partenariats avec des organisations, des syndicats, etc. Parce que on est à près d'un an de l'élection présidentielle et on se dit que on doit absolument se battre et se mobiliser. Et au SAF, on a parfaitement conscience de ça. Et c'est ça les pistes positives que je peux donner, c'est la lutte collective.
0: Il y a les moqueurs qui sont en train de cuire.
1: La terre médicale,
0: les moqueurs sont en train de cuire. Et alors, le moque mouvement pour l'objection de conscience. C'est une chorale des moqueurs.

0: Merci les moqueurs. Oui,
1: du coup, c'est une chanson qui a été dont les paroles ont été écrites par nous. Donc c'est la chorale de Damien qui s'appelle La Bande à Rosa, une chorale militante qui a écrit les paroles de cette chanson. Voilà.
0: Merci les moqueurs.
2: Ça rejoint exactement les derniers propos de Brigitte. Une invitation à ne pas baisser les bras, à se battre collectivement et à ne rien lâcher. Fred.
0: Oui, donc je crois que Catherine n'a pas eu trop l'occasion de parler. Allez, Catherine.
3: Plutôt. Je ne vais pas rajouter grand-chose.
2: Ouais. Que fait la LDH, la Ligue des droits de l'homme ?
3: Je vais rajouter quand même quelque chose avant.
0: Presque rien.
3: On a parlé, donc, Brigitte a dit tous unir et lutter contre l'extrême droite. Le dernier congrès de la LDH qui a eu lieu il y a très peu de temps, à la Pentecôte, oui, fin mai, a voté une résolution que je vous engage tous à aller lire, justement, pour.
2: D'accord.
3: Mettre en garde de tout ce qui nous attend. Voilà. Bon, moi, j'ai pas pu y aller, mais grâce, il était au congrès. Donc. Oui.
2: Peut-être un petit mot aussi, la Ligue des droits de l'homme, au sujet du traitement dont vous faites, dont vous êtes la cible de la part de notre gouvernement aussi. Je crois que vous êtes un peu ciblé.
3: Oui, mais.
2: Quoi, ça te fait rire? Non, vas-y,
3: De toute façon, l'État financièrement n'aidait pas beaucoup la LDH, donc ça changera pas
4: grand chose. Ça a renforcé la LDH qui a gagné.
2: Oui.
3: On a eu
4: plusieurs milliers d'adhérents.
3: Une grosse promotion Darmanin, une grosse promotion Retailleau.
2: Ah, voilà. Très bien. Alors, on peut les inviter à essayer de nous intimider. OK. Ah, ce qui serait bien, c'est qu'ils écoutent l'émission et qu'ils nous disent ouais, non, Radio Déclic, là, fermé, RESF, tout ça. Comme ça, ça va nous ramener des auditeurs et des bénévoles. Super, ouais. Brigitte, tu voulais ajouter quelque chose.
4: Moi, je voulais ajouter quelque chose sur le livre de Grace, parce que vraiment, il est formidable. J'y ai appris plein de choses. Pourtant, je suis au contact tous les jours d'étrangers qui traversent ce que Grace décrit. Mais elle le fait avec une poésie, avec délicatesse, et on voit de l'intérieur ce qu'ils vivent. Et donc, j'ai appris des choses. Vraiment, c'est un livre qui m'a énormément touchée, et je pense que ça peut intéresser énormément de personnes.
2: Je plus sois, moi qui l'ai lu aussi récemment, effectivement, c'est touchant. Le côté pédagogique, effectivement, ça donne on voyait bien qu'il y avait ton quotidien professionnel aussi qui traversait ce livre à travers plein d'étapes dans les portraits. Tu veux ajouter?
5: Oui, alors c'était pas pour parler de mon livre, c'était parler un peu des attaques que la LDH a subies. Et ce qui est quand même assez important de rappeler, c'est que en cas de victoire de l'extrême droite, c'est la LDH, c'est la CIMADE, c'est toute une série d'organisations qui seront ciblés et qui auront beaucoup de difficultés à agir, à obtenir des subventions. On voit que à Castres, il y a eu cette fameuse pièce qui est vraiment géniale, la pièce Passeport, qui a été interdite. Donc c'est juste un avant-goût en fait de ce qui nous attend si on avait une extrême droite qui arrivait au pouvoir.
2: Donc effectivement, ne lâchons rien, ne les laissons pas arriver au pouvoir national chez nous l'année prochaine. Faisons tout pour résister contre.
4: C'est vraiment en combattant les idées de l'extrême droite qu'on arrivera à faire reculer l'extrême droite, et non pas à leur dresser des ponts, à reprendre leurs idées, puisque la droite et une certaine partie de la gauche, entre guillemets, en France, ont fait la course derrière l'extrême droite en se disant, en reprenant leurs idées, eh bien finalement on va lutter contre l'extrême droite, rien n'est plus inexact, c'est l'inverse qu'il faut faire.
2: Merci à vous. Alors, je vous propose de libérer la place. Merci Catherine, Brigitte, Grâce. On vous retrouve après pour la dédicace, la vente des ouvrages. Eva, tu peux venir avec nous, effectivement. Je crois que c'est tout. Et puis,
0: alors, on accueille Diana, qui est une jeune femme albanaise, qui est en France depuis 12 ans et qui a obtenu ses papiers en 2024. Faites le compte. Combien de temps elle a attendu? Et elle les a obtenus pour 4 ans.
6: Bonjour à tous. Ouais. J'espère que vous allez bien. Avec cette chaleur qu'on transpire tous.
2: Il y a une question, Fred.
0: Alors, comme on est un peu pris par le temps, on a décidé de faire témoigner à la place de la question. On a demandé.
6: Ah, vous me laissez pas parler.
0: On a demandé. Si. On a demandé à Maître Capello de laisser la place à Eva, d'Un Toit pour les Migrants. Voilà, pour qu'on puisse un peu faire témoigner aussi cette association. Voilà. D'accord. Donc, vous êtes là toutes les deux et.
2: Bonjour Eva.
0: Merci.
7: Bonjour à toutes, bonjour à tous.
2: Rapproche le micro, comme ça, ce sera plus confort et tout. Je propose de commencer par Diana, un peu. On devait avoir une troisième personne aussi qui devait témoigner, qui a travaillé jusqu'à 2h du matin et qui vient de m'apprendre qu'elle viendrait pas. Je commençais à m'en douter vu l'heure qui passait. C'était chaud hein, aujourd'hui pour toutes les personnes qui passaient. Bref, il fallait trouver l'endroit en plus. Diana, tu nous as fait le plaisir de nous accorder une longue interview il y a quelques temps pour Radio Déclic, qu'on peut encore entendre donc sur le site.
0: Dans l'émission Sans Papier mais Pas Sans Voix.
2: Animée par Madame Fred et Monsieur Jeanne, voilà. Encore merci aussi de venir aujourd'hui. On sait qu'à chaque fois c'est jamais forcément facile pour personne, même pour les bénévoles d'associations de venir parler derrière un micro, mais encore moins aussi pour les personnes.
6: C'est vrai, il y a plein d'émotions.
2: Il y a beaucoup d'émotions, voilà.
6: Alors, même s'il n'y a pas de caméra, il y a des yeux qui frisent.
2: En fait, avec Diana, ce qui est bien, c'est que j'ai même pas à lui poser de questions. Je suis sûr, elle peut parler pendant combien de temps on se donne alors.
6: Oh, ça va, j'ai pas beaucoup de paroles, mais je peux parler.
2: Ok. Donc, comme vient de le dire Fred, tu as vécu quelques années en France et tu viens enfin d'obtenir un titre de séjour. J'ai envie de te poser la question d'abord. Est-ce que tu sais pourquoi on te l'a refusé pendant longtemps? Et est-ce que tu sais pourquoi on te l'a accordé aujourd'hui?
6: Alors, ça fait que depuis 2014 que je suis en France et j'ai vécu sans papier pendant 10 ans. Après 10 ans, j'ai eu la chance, on peut dire, d'avoir les papiers pour un an. Et du coup, la raison pourquoi ils m'ont refusé, ça reste un mystère parce que je ne sais pas. Toujours, j'ai fait l'impossible d'avoir les papiers. J'étais régulée, les enfants à l'école. Moi, j'ai travaillé, j'ai essayé d'être en réglo, mais toujours refus. Plusieurs années, comment dire. Et du coup, j'ai eu la chance en 2024, que je ne trompe pas de date. En 2024, j'ai eu la chance d'avoir les papiers pour un an. Et du coup, j'étais très heureuse, comment dire, après 10 ans de souffrance, malgré toutes les aides que plein d'associations m'ont données, je me suis dit, enfin, la souffrance est terminée.
2: Alors, est-ce que la souffrance est vraiment terminée? Est-ce que ça y est, effectivement, tu es maintenant dans le meilleur des mondes? Ou est-ce qu'il y a encore quelques... Tout à l'heure, une personne témoignait du fait que même avec les papiers, en fait, on a des restes...
6: Écoutez, d'être un réfugié, c'est pas facile. Même si on est intégré, on a les papiers, on a tout, on trouve toujours des difficultés. Mais ça, après avoir les papiers, c'est une difficulté qu'on peut supporter.
2: D'accord. Et alors, tu n'as pas répondu à la deuxième partie de ma question. Est-ce que tu sais pourquoi ils t'ont accordé un titre de séjour après 10 années de refus?
6: Oui, comme salarié, j'ai fait une demande, j'avais un contrat de travail. Et du coup, ils m'ont demandé beaucoup de papiers. Et j'ai donné, et après ils m'ont donné...
2: Ils ont considéré que comme tu travaillais, tu pouvais enfin avoir un titre de séjour. Oui. Sachant que tu travaillais les années d'avant aussi, de manière déclarée, parfois au moins, avec le CESU.
6: Je crois que le jour-là, le maire, il était en bonne humeur. Il a dit, allez, qu'est-ce qu'on attrape? Le préfet, oui. Ouais. Le préfet. Il a dit, je suis en bonne humeur, on va donner les papiers, allez.
2: Les deux premiers, là, pof, celle-là.
6: Mais je crois parce que souvent, je fais la demande et c'était refusé.
2: D'accord. Merci. Je ne t'ai pas demandé de parler un petit peu de toi, tu as évoqué la scolarisation de tes enfants. Tu peux nous dire alors
6: J'ai 3 enfants, je suis maman des 3 garçons, à l'âge 16 ans, 13 ans et 10 ans. Et tous les 3 sont scolarisés, chacun il fait son mieux. Et du coup, je suis fière d'eux, ouais. Comme chaque maman, je suppose.
2: Ouais. Ça se passe bien à l'école pour eux et tout ça ?
6: Très bien.
2: Et comment ils vivent la situation ? Comment ils vivaient ? Est-ce qu'ils comprennent ? Est-ce qu'ils sont réjouis
6: j'ai,
2: aussi ?
6: Malgré la souffrance qu'on a eue, j'ai essayé de ne pas les transmettre à mes enfants. Et du coup, pour eux, ils sont français, même s'ils étaient sans papier, ils sont français. Parce que... j'ai jamais dit que vous êtes albanais, vous êtes sans papier. Si, ils savaient, mais pour eux, il a été scolarisé. On n'essayait pas de transmettre notre stress et tout ça.
2: Tu es albanaise, est-ce que tu as encore des attaches en Albanie ? La famille ?
6: Malheureusement, non. Je n'ai pas d'attache. Toute ma famille, elle est en étranger. J'ai ma mère qui est en Angleterre, mon frère en Angleterre, ma soeur en Grèce. Et j'ai une soeur qui elle est ici.
2: Voilà, ça c'est l'image, une image du monde, c'est qu'on peut vivre partout où on veut, être de la même famille, déjà de la famille des humains et voir de la famille de Diana.
6: Exactement.
2: Ok, donc tu n'es jamais retourné en Albanie, tu es jamais
6: si,
2: passé
6: si, si, après avoir les papiers d'un an en 2024, avec plein de nostalgie, je me suis retournée en Albanie. J'ai resté 4 jours et je suis retournée en effet parce que l'Albanie elle a évolué en bâtiment et tout ça, mais pas en... Pour ça, qu'est-ce que je suis partie.
2: En état d'esprit.
6: Exactement.
2: Il y avait une menace permanente qui...
6: Ça existe toujours.
2: Tu es en France donc depuis de longues années. Tu es accompagnée par diverses associations, dont, je crois, Un Toit pour les Migrants, dont tu connais plein de membres.
6: Oui, je vais pas prolonger parce que moi, je suis une grande bavardeuse.
2: Deux mots pour introduire. Après, on laisse Eva parler.
6: J'arrive tout à dire dans un mot, il faut que me féliciter. Alors, je suis arrivée au début ici, j'avais pas un toit, on vivait au début avec mes 3 enfants et mon ex-mari chez les gens. Et c'est Un Toit pour les Migrants qui nous a aidé d'avoir un hébergement. Et grâce à eux, j'ai pu supporter toute ma souffrance et plein d'autres associations que je peux dire. Grâce à eux, merci de m'avoir aidé et de me permettre d'être là où je suis aujourd'hui.
2: Merci, Diana.
6: Avec plaisir. Bon, moi, j'étais courte.
2: Reste là, reste là. Eva, tu es membre d'Un Toit pour les Migrants, assez récemment arrivée, je crois. Est-ce que tu peux nous parler un peu de cette association, de ce que tu y fais ?
8: Alors, très récemment arrivée, donc je suis peut-être pas la plus légitime d'en parler, mais en quelques mois, on commence à avoir une expérience assez solide pour... et puis, je pense que je parle à des connaisseurs. Vous êtes en majorité, vous connaissez en majorité ce que c'est Un Toit pour les Migrants, l'association qui, comme avait précisé Diana, essaye d'accompagner les migrants en situation délicate. Je n'ose pas dire forcément clandestine, mais en tout cas, après un premier refus en situation de recours, d'appel, l'État n'a plus aucune obligation pour subvenir aux besoins de ces personnes qui ont toute légitimité d'être là. Et donc, c'est là où notre association intervient pour trouver un logement, que ce soit des familles, que ce soit des mineurs non accompagnés. Et même si on est une association reconnue d'utilité publique et subventionnée d'ailleurs assez généreusement par des partenaires, donc que ce soit conseil départemental, métropole ou la ville de Nancy, ça ne couvre absolument pas les besoins. Donc on ne peut aider finalement que des personnes qui arrivent à subvenir à leurs besoins et qui n'ont juste des freins administratifs pour avoir un logement décent. Donc ces personnes qui travaillent souvent dans des métiers dits en tension, qui font des déclarations d'impôts et qui sont pas reconnus citoyens, qui sont reconnus des humains de, je sais pas, de seconde catégorie, je ne sais pas comment qualifier ça, parce que on peut faire une déclaration d'impôt et avoir un OQTF accroché sur le dos. Donc ça ne pose apparemment pas de problème administratif. Je pense que Brigitte pourra en parler plus longuement de cette de ce couac, enfin, juridique, c'est un non-sens, on est en absurdie, mais c'est la réalité. Donc notre asso essaye de pallier au moins une partie de ces difficultés et s'assurer que ces personnes puissent avoir un logement digne en attendant de jours meilleurs.
2: Je veux bien, Eva, si tu veux bien, que tu nous dises un peu ce que tu fais là. Toi, depuis quelques mois, au sein d'un toit, il y a une activité que tu mènes dont qu'on n'imagine pas, quoi.
8: Si je plombe
2: au niveau de la recherche de logement.
8: Je plombe les finances de l'asso. Ma tâche principale, puisque pour loger des personnes, il faut des logements. Donc, il faut trouver les propriétaires qui acceptent de travailler avec nous. Et je peux vous dire que c'est chronophage maintenant, ça procure aussi énormément de joie de rencontrer des personnes qui sont réceptives à ce problème, voire parfois convaincues déjà parce que intervenant au Secours Populaire ou ailleurs, mais parfois je fais de belles rencontres et des personnes, une fois qu'ils comprennent notre mode de fonctionnement et notre façon de faire, qui revient des partenaires fiables. Donc, c'est chronophage, oui, de envoyer.

0: des messages de appeler, de relancer, de visiter, de bon.
1: Grâce à Eva, on commence à voir toutes les agences de location immobilière à nos côtés. Bientôt, on aura leur logo avec nous sur les banderoles.
0: Alors,
1: quoi, et tout ça.
0: Peut-être pas encore.
2: C'est du fantasme complet.
0: J'ai une blacklist long comme le bras. Et deux ou trois agences qui sont partenaires. Non, c'est souvent les...
1: Ouais.
0: Et bon... Il suffit d'un malentendu pour que ça parte en cacahuète, mais non, les agences, non. C'est,
1: Merci Eva pour ce témoignage. Peut-être pour finir, Diana, maintenant que tu as un titre de séjour, alors quels sont tes projets pour les 10 prochaines années en France?
3: Bah, les projets, je commence à les réaliser un par un parce que mon premier projet, c'était d'avoir un nouveau appartement, j'ai déjà eu. Du coup, je voulais trouver un travail bien digne de travailler. Je l'ai trouvé. Et les prochaines, c'est des projets, mais avec l'avenir et
1: D'accord. On
3: espère de les avoir.
1: Super, merci Diana. Eva, tu voulais dire un dernier mot?
0: Juste un dernier mot. Je vous ai parlé des difficultés de trouver le bon propriétaire. Bon, l'autre difficulté, c'est de trouver le financement. Souvent, ça passe par des collectifs pour aider les personnes à payer leur loyer. Donc, si jamais le cœur vous en dit, là, en ce moment, on a deux familles en très grande difficulté. L'une d'entre elles devra ne plus avoir de toit à fin juillet. Donc, si le cœur vous en dit et que vous acceptez de faire partie d'un collectif qui s'engage pour une modique somme pendant une année à co-financer un logement, n'hésitez pas, on est preneur, on a d'énormes besoins.
1: Merci Eva, et je crois qu'on aura peut-être une boîte aussi pour des dons ici et là. On doit avoir des pins et des autocollants et tout ça.
0: Un collectif.
1: Eh bien, tu te mettras aussi au stand et tu rediras un collectif, c'est ici et tout ça. Merci pour ces différents témoignages. Peut-être un petit mot, je rappelle que là, toute l'organisation, c'était avec le réseau Éducation sans frontières de Meurthe-et-Moselle, mais auquel un toit pour les migrants est très lié. C'est un peu pas des frères jumeaux parce qu'on n'est pas nés en même temps, mais les deux structures ne sont pas nées en même temps, mais très liées au quotidien dans leurs actions. On va approcher de la fin. Super.
2: Ouais.
1: Ce que je propose, c'est peut-être une lecture juste. J'ai envie de vous lire un tout petit texte qui a été écrit dans le cadre de l'atelier qu'on a évoqué, qui s'est passé il y a deux jours avec le Secours Populaire. Un atelier durant lequel Emran, qui est ici présent, je ne vais pas le désigner parce que sinon il risque de rougir peut-être, et je lui ai proposé de lire son texte qui faisait écho avec des propos d'un jeune qu'on connaît par ailleurs. Ça s'appelle Liberté. La liberté pour aller partout. Ils n'ont pas fermé, ils sont pas fermés. Il y a différentes cultures, il y a différents pays, il y a différentes difficultés. Il n'y a pas d'argent pour vivre, pas comme ici en France. En France, il n'y a pas la guerre, il y a personne qui t'enferme en prison. Ici, c'est la liberté. C'est la liberté. Mais on peut avoir la liberté et ne pas bien vivre. Sans liberté, on ne peut pas bien vivre. Mais pour vivre, pour bien vivre sa liberté, il faut un minimum de moyens. On peut être dans la liberté, mais ne pas bien vivre. Merci Emran pour ces quelques mots. Fred, salve de remerciements, je crois.
3: Alors oui, là, notre émission touche à sa fin.
1: Tout le monde est solidaire, nous sommes tous mobilisés, on le reste. Non seulement jusqu'à mars prochain, mais bien après, quoi qu'il arrive, quels que soient les résultats.
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3: Alors nous avons terminé cette émission du 20 juin en beauté avec Aïssat, artiste franco-mauritanienne, j'ai même envie de dire Vosgeau mauritanienne, je ne sais pas si ça se dit.
1: Elle fait très bien l'accent vosgien.
3: Oui, elle est du Tio. Donc Aïssat qui mêle chansons nomades, humanité et engagement. Elle a un humour incroyable, une voix exceptionnelle, elle a une présence, elle est charismatique. C'est vraiment quelqu'un d'extraordinaire et qui a répondu à l'appel dès le premier coup de fil. Et vous allez avoir la possibilité de l'écouter, puisqu'elle a fait un concert pendant l'Auberge espagnole qui a suivi notre émission, toujours à la cuisine ouverte du plateau de Haye. Je vous invite à aller là-haut. Il paraît qu'il se passe des rencontres culturelles incroyables. On en a parlé
1: tous les jours.
3: Ouais, avec quelques habitants et où c'est toutes les cultures descendent des immeubles et partagent des concerts, des repas improvisés. Enfin, c'est vraiment un lieu incroyable. Et donc, Aïssat, vous pouvez la retrouver sur Radio Déclic en cliquant sur Action et On est chez vous. Et là, vous aurez le podcast de son concert. Donc, je vous invite vraiment à aller l'écouter.
1: Donc, on en reste là sur les retours sur les émissions du 20 juin, sur nos émissions mensuelles et de l'été. Et on se retrouve au dernier cercle du silence de l'été, le 29 août à 15h, Place Tannes. S'il fait un peu trop chaud, on peut aller se retrouver sous la porterie. On retrouvera en septembre la deuxième partie d'interview de Blerta, qu'on avait écoutée en juin. Salut à tous.
3: Bel été à chacun d'entre vous. Et restez à l'ombre.
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0: Et il y a beaucoup de beaucoup d'actions justement qui vont aussi se dérouler ce week-end. On va commencer par une action sportive avec l'aviron, l'initiation à l'aviron. C'est encore possible ce samedi à 14h, notamment à la base nautique André Wecker à Toul avec l'aviron Union Sportive. Et c'est gratuit, n'hésitez pas à y participer, comme ça vous allez pouvoir découvrir ce que c'est que de l'aviron. Vous avez sinon une belle visite guidée à faire qui est accessible tous les samedis de 14h à 18h à l'espace de mémoire Lorraine 3945 avec donc l'association. C'est gratuit et vous pouvez donner ce que vous voulez ensuite après la visite. Et en fait, l'exposition a été renouvelée avec de nouveaux objets qui sont exposés sur la vie en Lorraine durant la Seconde Guerre mondiale. Retour sur 25 ans de recherche, travaux et découvertes sur cette période sombre et compliquée de notre histoire récente avec des pièces exceptionnelles à découvrir. Et vous pouvez d'ailleurs réentendre une interview de l'espace de mémoire Lorraine 3945 sur notre site internet www.radiodéclic.fr pour en savoir un petit peu plus sur cette exposition. Vous verrez en plus les guides sont vraiment très sympas et je ne l'ai pas précisé, c'est à Vézelise. Et sinon, vous avez à Arouet une reconstitution historique, justement aussi dans le thème de 39-45 sur la Seconde Guerre mondiale. Ça s'appelle même précisément Camp Texas. Il y aura des groupes de reconstitution américains, français et allemands. Le public pourra également effectuer des tours en véhicule avec des jeeps et autres. Il y a aussi un blindé allemand qui sera présent. Des photos et des rencontres sont à faire avec les collectionneurs. Il y aura une buvette sur place. C'est gratuit. Et c'est ce samedi et ce dimanche à partir de 10h sur la place des Landres à Arouet. Et c'est organisé par le 4th Armored Honor Guards Lorraine. Du côté de votre frigo, si vous voulez un peu le regarnir, eh bien vous avez les petits marchés du Saint-Ouen ce samedi de 17h à 21h dans le parc du château de Torrel-Liotet. C'est organisé par l'ensemble en Saint-Ouen et vous allez pouvoir retrouver beaucoup d'artisans, que ce soit du pain, miel, légumes, tisane, pâte à tartiner, conserve, pâte, bière, création en tissu, charcuterie, canard, savon et soie et soins, bijoux, bougies, affûtage de volame. Voilà, il y a vraiment de quoi faire. Et ce sera animé par Karine Sachaud qui vous proposera de la musique celtique et des danses traditionnelles. Vous aurez une restauration qui est possible sur place et de la buvette également, avec notamment la brasserie Okabir qui vous propose des bières et des sodas et jus de fruits et des vins locaux. Il y aura aussi la Maison du Lac qui vous proposera donc des flammenkuchen. Et je rappelle que les petits marchés du Saint-Ouen, c'est un marché itinérant de producteurs locaux qui se déroule dans le coin du Saint-Ouen le deuxième mercredi du mois et change à chaque fois d'endroit. Et tant que vous êtes aussi le samedi à Torrel-Liotet, vous pouvez venir un petit peu en avance avant le marché pour profiter des visites guidées du château du maréchal Liotet. Qui avait vécu donc dans ce village et l'association qui entretient le château propose des visites guidées. Je continue avec cette fois-ci un concert qui vous est proposé, Happening Fest, la deuxième édition à la base nautique et plein air de Messin. C'est ce samedi de 15h à 23h avec l'association Happening MIC. Le plein tarif est de 10€. Pour les jeunes de moins de 16 ans, ce sera gratuit. Et en pré-vente, ce sera 8€ si vous achetez encore votre billet avant demain. Il y aura des concerts qui sont prévus, il y aura du stand-up, la restauration et des boissons et des artistes locaux également. Et d'ailleurs aussi à la base de loisirs de Favière, vous avez tout un festival aussi qui s'organise, c'est la première. N'hésitez pas à y aller, il y a des concerts variés qui vous sont proposés tout au long du week-end. Je vous invite à aller voir les informations plus précises sur le site de la base de loisirs de Favière. Et sinon, toujours samedi, mais là on commence aussi un peu au soir puisque c'est la nuit internationale de la chauve-souris. Et la Cité des Paysages vous propose une sortie un peu exceptionnelle avec, à partir de 20h, une conférence tout d'abord qui vous fait découvrir l'importance de l'obscurité pour les écosystèmes et c'est suivi ensuite d'une observation des insectes pour mieux comprendre leur rôle et surtout une balade guidée qui vous permet d'observer les chauves-souris et de percer les secrets de ces fascinantes habitantes de la nuit. Les inscriptions sont nécessaires pour la conférence et les balades. N'hésitez pas à vous inscrire en liste d'attente si les animations sont complètes, puisque ça peut toujours se libérer. Les gens ne viendront peut-être pas le jour J. Donc n'hésitez pas même à vous inscrire en liste d'attente. De toute façon, dans tous les cas, c'est gratuit. On passe au dimanche avec une fête du miel et de la nature qui vous est proposée à Batigny dans le verger des enfants de 10h à 18h ce dimanche. Et c'est gratuit, il y aura une expo de photos, une conférence, les apiculteurs seront présents pour répondre à toutes vos questions. Des associations nature aussi comme Flore 54, l'ANA, la Ligue protectrice des oiseaux, France Lim ou encore le collectif Biodiversité du Saint-Ouen. Il y aura de la buvette et de la petite restauration possible sur place. Je vous propose aussi un vide-grenier qui a lieu à Bulligny tout au long de la journée de ce dimanche de 7h à 17h par la clé foyer rural. Et donc tout au long de la journée, vous avez des objets et des vêtements d'occasion qui vous sont proposés. L'entrée est bien sûr libre et puis vous aurez de quoi vous restaurer aussi sur place. Et enfin, pour terminer le week-end en beauté, quoi de mieux qu'une guinguette, un thé dansant qui vous est proposé au pavillon bleu de Villers-Saint-Étienne de 14h à 19h ce dimanche. C'est gratuit et pour l'animation, eh bien, ce sera avec Frisson, une formation au répertoire musical varié, que ce soit de la variété, du musette, des tubes intemporels, des rythmes festifs. C'est ce qui vous attend pour cette guinguette de 14h à 19h ce dimanche. Et voilà pour l'agenda du week-end.
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0: Dans ce 30e numéro d'Histoire locale, nous allons remonter le temps avec André Dejaune. Il va nous plonger dans le village de Villers-le-Sec en 1888. Je vous propose de l'écouter sans plus attendre.
1: Bonjour à tous. Nous sommes en réunion avec des membres du foyer rural. L'un d'entre eux nous a communiqué un drôle de message. Allez donc voir sur les archives nationales la monographie de Villers-le-Sec qui a été réalisée en 1888 pour l'Expo universelle. Et puis, vous allez bien trouver peut-être des renseignements sur Villers-le-Sec. Eh bien, effectivement, nous en avons, comme il était absolument presque illisible sur un ordinateur, je me suis permis de lire cette monographie d'un instituteur de Villers-le-Sec en 1888, décrivant son village selon les ordres reçus du ministère de l'Éducation nationale. Nous en avons débattu et je vais vous raconter cette histoire.

commune de Villers-le-Sec est bornée par celle de Gondreville au nord, Seixeaux-Forges à l'est, Pierre-Latrèche au sud, de Chaunay et de Dommartin à l'ouest. Elle fait partie du canton sud de l'arrondissement de Toul et du département de Meurthe-et-Moselle. Elle est distance de Toul de 7 km et de Nancy de 23 km. Sa superficie est de 588 hectares, 75 ares, 52 centiares. Son territoire se trouve sur l'extrémité du plateau de Haye et forme, avec les communes de Chaunay et de Dommartin, l'éperon qui contourne la Moselle. Le village, bâti sur le point culminant d'une côte à une altitude de 329 mètres, est entouré de toutes parts par des fortifications. Au sud, le réduit, ou fort, proprement dit. Au nord et à l'est, deux batteries, reliées entre elles et au réduit par un redan et des courtines. Le territoire est également traversé par deux chemins stratégiques, l'un partant du fort, passant par la redoute de Chaunay pour aller à Lucé, par Gondreville, l'autre partant aussi de fort pour aller desservir des batteries récemment faites à l'abri du bois du Juré et des poudrières que l'on fait également dans un ravin du mois de Chaunay. Depuis 1870, la physionomie du territoire de Villers-le-Sec a changé complètement. Des défenses le cernent partout pour arrêter l'invasion et protéger la ville de Toul. Les prairies de la commune sont situées dans la vallée de la Moselle à une altitude de 230 mètres environ. Le territoire descend en pente douce vers Gondreville. Les pentes sont très raides, au contraire du côté de la Moselle, et forment deux côtes étagées, celle des vignes et celle des friches, séparées par une partie plate de 100 mètres de largeur. La pente est de 12 cm par mètre. Aussi est-ce fort difficile de rentrer les foins et le bois. Le territoire de Villers-le-Sec est composé partie de terre argileuse, argile d'Oxford, du côté de Chaunay, partie de terre légère caillouteuse, pierreuse, avec sous-sol calcaire. Aussi, pour que les récoltes soient bonnes, faut-il qu'il pleuve souvent. 2 heures après une forte pluie, on n'aperçoit plus trace d'eau. Il est divisé en 7 sections. La première section a de vers Gondreville, B sous l'église, C les Chimpelles, D les Vignes, E le Moulin à Vent, F le Tremblot, G le Village. Il ne comprend aucune ferme, un écart seulement, le barrage, deux petits bouquetaux, la Vaugenay contenant 7 hectares, la Chalatte et le Juré, 40 hectares, une vallée, celle de la Moselle, des Vaux, celui de Saint-Ève et celui des Rousseux. La pierre du Haut-Cou, rocher énorme qui borde la Moselle, la carrière Jean Doc, d'où on a tiré des pierres pour la construction de la cathédrale de Toul. Beaucoup de noms de lieux dits dont l'origine est facile à deviner, tels que la Corvée, les Courberets, la Chimpelle, ce sont les petits champs, le Tremblot, où on ne peut se tenir debout, on a peur de tomber, on tremble.

Les inquiétudes. On tremble pour la récolte qui peut être détruite par l'eau. Les sugnons, en français sureau, lieu où il ne pousse que du sureau. Le grand clos du château, le grand jardin du château. Les folies, c'est là que les habitants allaient s'amuser, faire des folies. La terre des dames, la grande comtesse, les vignes monsieur qui appartenaient au châtelain, les carottières, terrain propice à la culture de la carotte, les crottes de lièvre, passage des lièvres sortant du bois, le chanteur, le chemin des pèlerins, la chapelle, le chant du trésor, le chant coquin, en quittant le chemin de Toul, les pèlerins allaient honorer Sainte-Anne à Sexé-aux-Forges, prenaient le chemin dit des pèlerins qui passe à quelques mètres du village. Ils chantaient avant d'arriver à une petite chapelle située près du bois de Lambani où ils faisaient leur dévotion. De là, le nom de chanteur. La chapelle et le chemin des pèlerins, quelques noms de lieux dits, tirent leur nom de leur position géographique. Le fond de Toul, traversant le chemin de Gondreville. Le chemin de Marron, noyé d'eau. L'arrêt de l'eau. Enfin, d'autres de ceux qui s'y trouvaient. Le Haut-Poirier, les Sept Noyers, la Bruyère, la Saussaie. Aucune fontaine naturelle ou source n'existe sur le territoire de Vielsec. Les habitants s'abreuvent avec de l'eau de citerne. Aussi, dans les années sèches, sont-ils bien malheureux. Il faut conduire le bétail à la rivière et pour avoir de l'eau potable, quand les citernes sont épuisées, on est forcé d'aller en chercher avec des futailles à 4 km au lieu dit le fond de Montvaux, territoire de Marron où se trouve une source jaillissante sortant de la forêt de haies. Le seul cours d'eau qui traverse le territoire de Vielsec est la Moselle, sur laquelle est établi un barrage mobile. Un canal de dérivation s'embranche sur la Moselle, audit barrage et rejoint la rivière au-dessous de l'écluse de Vielsec. Depuis que la Moselle est canalisée, l'administration des ponts et chaussées a établi des défenses de rives et malgré de nombreux travaux accomplis, une certaine étendue de prés se trouve encore couverte par l'eau. Les propriétaires reçoivent alors des indemnités annuelles pour perte de ses récoltes. Quelquefois, l'administration achète le terrain. Elle y fait creuser de larges et profonds fossés qu'elle comble avec le sable et les cailloux provenant du dragage, du lit de la rivière. Elle recouvre le tout avec de la terre végétale mise préalablement de côté. Exauce aussi le niveau du terrain qui devient insubmersible, sauf le cas de grandes crues. La commune de Vielsec, située sur une hauteur, jouit d'un climat sain. Le territoire est balayé par tous les vents. L'air y est toujours frais et pur. Il suffit d'aller de Gondreville à Vielsec pour sentir, en tout temps, une différence notable de température entre ces deux communes. Aussi, dans les localités environnantes, les récoltes sont-elles toujours plus mûres 8 jours plus tôt. Aucune maladie épidémique n'est venue attrister le village de mémoire d'homme. Le choléra a fait mourir bien des personnes à Gondreville, à Pierre-Latrèche, mais la commune n'a pas été atteinte par ce fléau. En 1876, pourtant, la fièvre scarlatine y est déclarée et a fait mourir 6 enfants, mais elle y avait été apportée par un enfant étranger. Malheureusement, si la position du village le préserve de bien des maladies, elle l'expose souvent à de la grêle. Les orages venant du sud et du sud-ouest se heurtent aux crêtes de la côte, crèvent sur la localité et causent des dégâts énormes. En 1886, le 10 août, toutes les récoltes furent hachées par la grêle. À la maison d'école, toutes les vitres furent brisées. L'année suivante, nouvel orage, nouveaux dégâts causés par la grêle. Enfin, en 1888, les récoltes sont encore une fois perdues
Et ce qui est bien plus triste, c'est que les trombes d'eau ravinent les vignes et mettent à nu les racines des ceps et les roches du sous-sol. Il faudra 10 ans de dur labeur aux vignerons pour remettre leurs propriétés en bon état. La population de Vignelsec est restée stationnaire à peu près depuis le commencement du siècle. On peut en juger par les chiffres suivants. 1836, 419 habitants. 1841, 425 habitants. En 1846, 456. En 1856, 401. En 1864, 418. En 1866, 390. En 1872, 378. En 1876, construction du fort, 718. En 1881, 426. En 1886, 423. Le nombre des habitants gravite autour de 400, tantôt plus, tantôt moins. Les familles sont nombreuses. Pourtant, le village compte 110 chefs de ménage, parmi lesquels un certain nombre de veuves pour 420 habitants, ce qui fait une moyenne 4 personnes pour chaque feu. Pendant la construction du fort, de nombreuses familles étaient venues s'établir dans la commune, mais une fois les travaux terminés, elles ont quitté la localité. Cependant, aujourd'hui, et c'est un fait regrettable, beaucoup de jeunes gens et de jeunes filles s'en vont dans les villes et de ce fait, la population ne tardera pas à diminuer. Les nombreux travaux qui ont été exécutés dans la commune sont pour quelque chose aussi dans l'émigration. Les jeunes gens, au lieu de s'adonner à la culture de la vigne, se font terrassiers et, quand ils ne trouvent plus d'ouvrage dans la localité ou aux environs, ils quittent Vignelsec et souvent ne reviennent plus. Sur une période de 5 ans, en 1650, les naissances étaient en moyenne de 5 par année et les décès de 4,5 en 1700, de 10,2 pour les naissances et de 9 pour les décès. En 1750, de 20,04 pour les naissances, de 14,4 pour les décès. En 1800, de 1800 à 1880, il n'y a plus que 10 naissances en moyenne par année et 8,5 de décès. En 1750, j'ai trouvé un régent d'école, Nicolas Toussaint, qui a eu 18 enfants. Le nombre des élèves fréquentant l'école n'a jamais guère varié. À la fin du règne de Louis XVI, il y avait de 80 à 90 enfants, filles et garçons, qui allaient à l'école pendant les 4 mois d'hiver. Aujourd'hui, le nombre est le même. L'école, qui était mixte, existe depuis fort longtemps, puisqu'en 1651, je trouve un acte de baptême d'un enfant d'un maître d'école. Les deux sexes ont été séparés de l'école des filles, établi au 1er octobre 1877.

Maintenant, nous allons parler de l'état des terres. Le territoire de la Vielsec comprend 70 hectares de vignes, 45 hectares de bois, autant de friches et de carrières, 40 hectares de prés et le reste de terres labourables. Le sol, souvent, n'est pas bien riche. Dans les vignes et dans beaucoup de terres, le sol n'a que 20 cm de profondeur. Au-dessous se trouve de la pirague, puis des couches de pierres gélives. Sur le versant de la Moselle, au bas des vignes, il y a des bancs de pierre très durs, à grains fins, faciles à tailler et non gélives. Les pierres des fenêtres et des portes du palais de justice de Gondreville proviennent des carrières de Vielsec. Les mesures extérieures du fort ont été construites avec des pierres de la Chalatte et il est regrettable que les bancs soient peu riches et trop profonds pour être exploités avec bénéfice. Les anciennes carrières de la commune ont d'ailleurs été mal exploitées, sans méthode, par les anciens. Ce qui fait qu'aujourd'hui, quand on veut avoir de la pierre, il faut d'abord faire des sondages pour s'assurer si le bon banc a été exploité ou non. Pour la mise en œuvre de leurs terres, les cultivateurs suivent l'assolement triennal. Ils cultivent le blé la première année, l'avoine la seconde, les plantes sarclées la troisième. Ils laissent très peu de jachère. Parce qu'ils ensemencent beaucoup de pommes de terre, ils fument assez bien leurs terres, bien que souvent, encore, partis dans la rue, le meilleur de leur fumier, le purin. La nature du sol est propice pour la culture des prairies artificielles. La disposition des champs, qui, presque tous, aboutissent sur un chemin, facilite cette culture. Elle donne d'ailleurs de bons produits. Dans les terrains à sol peu riche et pierreux et à sous-sol calcaire de la Chimpelle, le sainfoin donne souvent des récoltes qui valent mieux que le fond et souvent de bons pâturages. La luzerne et le trèfle donnent de bons rendements dans la saison de Gondreville. La plus grande partie du territoire de Vielsec est presque toujours désaisonnée. Il y a des prairies artificielles un peu partout. Les prairies naturelles sont toutes situées dans la vallée de la Moselle. Le sol en est excellent, mais peu profond. Le sous-sol est caillouteux. Quand il fait sec et chaud, l'herbe ne pousse guère. Quand il fait trop humide, il en est de même. Aussi les cultivateurs font-ils rarement du regain et quelquefois peu de foin. Aussi, les plaines naturelles ne suffiraient pas à nourrir le bétail des habitants. Leurs prairies artificielles leur donnent autant de fourrage que les prairies naturelles. Les habitants cultivent en moyenne 80 hectares de blé par année, leur rapportant 12 à 14 hectolitres par hectare. Depuis quelque temps, les cultivateurs ont essayé de semer des variétés étrangères. Ils donnent une plus forte fumure, le rendement est meilleur, mais les terres sont trop médiocres pour la plupart pour permettre de continuer cette culture avec fruits. Ils ensemencent environ 100 hectares d'avoine noire précoce de Hongrie ou commune qui donne de 18 à 20 hectolitres par hectare, 10 hectolitres d'orge et autant de seigle. Beaucoup de cultivateurs retardataires qui n'ont pas eu le temps de mettre du blé dans les champs, d'où on vient d'enlever les betteraves ou les pommes de terre, ceux qui ne veulent pas semer de blé de printemps, sèment de l'orge et retirent autant de profit de cette culture que de celle du blé. Les vignerons ont tous besoin de paille, de seigle. Une petite partie du territoire qui ne pourrait être cultivée en blé, par suite de sa médiocrité, donne une belle récolte en seigle. Les betteraves sont plantées seulement pour la nourriture des bestiaux, les pommes de terre cultivées en grande quantité dans les terrains légers sont une précieuse ressource pour les habitants qui en exportent beaucoup.
C'est même, avec le blé, la principale vente de la localité. Dans bien des communes, il y a de nombreux troupeaux particuliers conduits par les enfants. À Villersec, il n'en est pas ainsi. Au printemps, quand l'herbe commence à pousser, le pâtre communal conduit les bestiaux dans les bois de l'Ambanie, coupés pour nécessité de défense du pays. La plus grande partie de ces bois a été louée à la commune par le génie militaire, moyennant une redevance annuelle de 0,20 francs par hectare. Villersec possède aussi un grand pré situé entre la rivière et le canal et partagé entre tous les habitants. Chacun a sa part et en jouit toute sa vie, mais de la première herbe seulement. Quand le foin est enlevé, le troupeau communal pâture ce pré. Les cultivateurs peuvent donc garder pour l'hiver toute la récolte de leurs prairies naturelles et artificielles.

La Moselle passe sur le territoire de Vielsec, mais il n'y a que 1500 mètres du village à la rivière et une côte longue et raide à grimper. C'est ce qui explique pourquoi aucun habitant n'est pêcheur de son métier. Avant la canalisation de la Moselle, beaucoup de propriétaires possédaient un filet et de temps en temps, les veilles de fête allaient en fraude la nuit attraper une friture ou un plat d'écrevisse qui pullulait sous les terreaux des rives. Il y avait aussi quelques bons pêcheurs à la main, véritables loutres plongeant dans des trous profonds de 5 à 6 mètres et rapportant un magnifique barbeau dans chaque main. Mais aujourd'hui, le niveau de la rivière est très élevé et le barragiste est toujours là, pouvant verbaliser contre les délinquants. Avant la construction du fort, il n'y avait aucun pêcheur à la ligne dans la commune. Mais depuis, les soldats et le garnison, les ouvriers surtout, venus de tous les points de la France, ont appris aux habitants à se servir de cet engin. Et maintenant, pendant les dimanches de la belle saison, quelquefois même en semaine, la rive est couverte d'amateurs indigènes exotiques, nancéens, toulois. Cette belle vallée de la Moselle est d'ailleurs un but de promenade. Le père emmène ses enfants, la mère apporte le déjeuner que l'on mange sur l'herbe. On se délasse des fatigues de la semaine. On hume le bon air. Les enfants prennent de l'exercice et on rentre à la maison.

le goujon, la solanche, le barbeau qui, chose regrettable, périt beaucoup, la blette, la tanche, l'anguille, la brème, et quelquefois, mais bien rarement, la carpe, le saumon et la truite. Le poisson est précieux pour l'alimentation. Il se vend en moyenne 0,90 francs à 1 franc le demi-kilo. Perche et brochet est 0,50 francs le poisson blanc. Le territoire de Vielsec est entouré de bois. Il devrait donc être giboyeux. Il l'a été en effet en 1874-1875. Un bon chasseur pouvait encore tuer de 40 à 50 lièvres par an. Sans aller trop souvent à la chasse, et quand il habitait la localité, aujourd'hui, tous les habitants réunis ont eu à peine la moitié. Les ouvriers du fort ont détruit une grande quantité. La Inheim Road actuelle ne leur laisse aucun répit. Les chasseurs sont beaucoup plus nombreux qu'autrefois. Les couverts et buissons disparaissent de tout le territoire et les chiens errants, tout le long de l'année, détruisent la plus grande partie du gibier. Les gardes sont moins sévères que jadis ou ne se donnent pas tout le temps de peine pour empêcher le braconnage parce qu'ils ne se sentent pas assez soutenu. Les grands chasseurs n'étant pas sûrs d'avoir leur chasse, leur bail une fois fini, détruisent tout tant qu'ils peuvent. Toutes ces causes réunies amènent la décroissance lente mais sûre de toute espèce de gibier. Un lièvre dans nos pays sera bientôt reconnu comme fossile, un animal connu seulement dans les musées.

Historique. Villers-le-Sec s'est appelé pendant la Révolution Villers-la-Montagne. L'étymologie de son nom est facile à trouver. Placé sur une hauteur assez élevée, ayant un terrain pierreux, caillouteux, à sous-sol perméable, cette commune, manquant d'eau la plus grande partie de l'année, mérite son nom à juste titre. Le village est ancien. Longtemps, il appartint aux évêques de Toul, de 622 à 907. Il fut donné aux chamoines de l'abbaye de Saint-Ève, un lieu dit, porte encore le nom du Val-Saint-Ève. Il passe successivement entre les mains de Louise de Stainville, veuve de Jean, comte de Salm. Elle fait la déclaration de cette seigneurie le 4 juillet 1574, lors d'un dénombrement exigé par le duc de Lorraine. En 1651 et les années suivantes, je trouve dans les registres de l'état civil les actes de naissance de 4 enfants du noble seigneur Claude Cueillet, écuyer, lieutenant particulier civil et criminel au Pont-à-Mousson et seigneur des parties de Villers-le-Sec. Vers 1700, le comte Claude d'Offelise épouse une demoiselle Cueillet et devient seigneur de cette commune. Le 15-8-1770, je trouve l'acte de baptême de Justine Sarah Rose Thérèse, fille légitime de Messire Pierre-Charles Daniel Augherty, chevalier, écuyer, seigneur de Villers-le-Sec, et je pense que ça s'appelle Chandeux. Gentilhomme ordinaire de feu Sa Majesté, le roi de Pologne. Ancien capitaine au régiment de Sally, résidant dans son château dans la dite commune de Villers-le-Sec. Enfin, en 1778, Louis-François Xavier Vallet, écuyer, devient propriétaire du château de Villers-le-Sec et

0: De ses dépendances, il y demeure jusqu'en 1790, il émigre alors en Allemagne et il meurt à l'étranger sans laisser d'enfant. La propriété seigneuriale se composait du château proprement dit, qui avait été détruit par un incendie, puis rétabli par le valet vers 1780, de la maison de ferme, maison de jardinier, du garde-chenil et des communs. Un parc de quelques hectares entourait le château. Deux cours précédaient le château, la cour d'honneur ayant une sortie dans la rue du Moulin avant, la petite cour donnant sur le chemin de Toul. En 1792, le château fut vendu à une veuve Tétot, T-E-O-L-O-T, ancienne fermière de M. Valet. Cette femme et ses enfants démolirent aussitôt le château, vendirent les pierres de taille qui servaient à construire une belle maison au milieu du village d'Avrinville. Et il ne resta que les caves, la maison de ferme et les autres dépendances du château. Il est facile de voir d'ailleurs que ces maisons communes, maisons du jardinier, ont été bâties en même temps. Elles ont toutes délivrance sur les cours, des lucarnes d'une forme particulière. Le parc fut vendu en plusieurs lots, le jardinier du château acheta les plus beaux lots. Le seigneur possédait environ 129 hectares de terres labourables, le tiers du territoire cultivé, presque toutes les vignes, 18 hectares de prés, par conséquent un peu plus du tiers de toutes les prairies et un hectare environ de chènevières. Toutes les terres, vignes, étaient affermées à moitié fruits. Le seigneur de plus avait accensé A-S-C-E-N-S-E aux habitants de la commune beaucoup de terrain pour lequel ils devaient payer une redevance annuelle et perpétuelle. J'ai plusieurs spécimens sur parchemin de ces notes d'encensement. Dans un entre autres, le sieur de Valet loue à un propriétaire pour en faire deux vignes, des champs qui ne sont pas plantés. Le propriétaire les plantera, les travaillera et à perpétuité donnera par an au seigneur 30 livres pour 15 aumées. Le premier ventouse de l'an 2 de la République, deux experts arpenteurs cultivateurs partagèrent les terres, prés et chènevières du sieur de Valet en 30 lots qui furent vendus le 5 pré-régal suivant. Le 24e lot, composé de 21 jours, 6 aumées de terre, 441 ars, 48 centiards, 5 fauchés, 3 aumées de prés, 108 ars, 32 centiards, et une aumée et demie de chènevière, 3 ars 06, était estimé à 2700 livres. La livre de Lorraine valait à cette époque, d'après un titre que j'ai dans les mains, 0 francs 774. Ce lot fut vendu 6800 livres, environ 5263 francs 20, ce qui donne pour prix de l'art 9 francs 53. Dans le cas où les autres lots auraient été vendus au même prix, l'État aurait retiré de la vente de ses biens nationaux une somme de 157 900 euros environ. L'instituteur de Vielsec, B-L-O-U-D-L-A-S.
1: Eh bien, c'était 1888, une monographie qui a eu lieu dans tous les villages et villes de France, rédigée par des enseignants, pour l'exposition universelle internationale de 1889. Bye bye à tous et à plus tard.
2: Merci beaucoup André Dejaune pour ce tour d'horizon du Vielsec d'antan. C'est la fin de ce numéro d'Histoire locale. Rendez-vous prochainement pour une nouvelle émission consacrée à l'histoire de nos monuments et villages lorrains. C'était Histoire locale. 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

Le rock made in France existe. Ses disciples ne bénéficient hélas pas de la même large fenêtre médiatique que leurs compères anglais ou américains. Peut-être manque-t-il parfois d'une certaine aisance, une audace et une fureur que j'ai du mal à expliquer. Pourtant, cette 229e émission de Jungle Fever va tenter de prouver le contraire avec des forcenés du rythme binaire qui auraient ou auraient bien eu besoin d'une visibilité plus grande. Retour en arrière avec quelques exemples du passé, à commencer par ces Guilty Razors, groupe turbulent d'adolescents parisiens qui n'a fait aucune concession durant sa courte existence de 1975 à 78. Une compilation de tous leurs enregistrements est parue début 2026, l'occasion de découvrir ou redécouvrir ce groupe qui aurait dû être essentiel. Voici The Guilty Razors pour débuter cette émission dans Earth Ain't Noise, suivi de I Don't Wanna Be Rich.

Le Rouennais Gilles Tanguy a fait partie des gloires locales des Olive Onstein avec son frère Eric, des Rhythmeurs avant d'être signé chez New Rose pour un album sorti en 1986 dans lequel Dominique Laboubé et Antoine Massy-Perrier, c'est-à-dire Tony Truant, y sont pour beaucoup dans les compos et le mixage. Son titre, La colère monte, 8 titres classe comme savaient le faire les Dogs, mêlant rock 60s, envolé punk, power pop suave. Le disque a été réédité en 2025 avec des bonus live. Voici Gilles Tanguy dans Le Vampire.

Après le split de Fixed Up, le Havrais François Lebas a fondé les Backsliders en 1988, et à ne pas confondre avec un groupe de hard rock finlandais qui a pris le même nom. Accompagné d'un bassiste et d'un batteur, le trio français a balancé un rock sans concession durant une bonne décennie, a commencé par un premier LP, Impose the Worlds, en 90. Suivront quatre autres albums tout aussi essentiels pour le rock made in Normandie de Little Bob et des Dogs, dont l'extraordinaire dernier, No Way en 2001, d'où est tiré ce Unarmed. Comment peut-on passer à côté de cela ?

The Verrows de Lille sont classés dans le punk oi. Bon, punk suffirait pour moi. Et du punk classieux en plus, avec deux albums studio plus deux live et un album compilation de démos, tout ça sorti entre 2002 et 2009. Dès leur premier EP en 2001, ce groupe mixte avait trouvé la bonne combinaison. Guitare grinçante, chant rugueux, mélodie. Dommage qu'il n'ait pas dépassé la première décennie de ce siècle. On écoute The Verrows dans The Way I Feel.

Le temps que l'on est à Lille, j'ai repéré ce jeune groupe prometteur, Anne Hauser. Anne, comme le prénom, et Hauser, H-O-S-E-R, Anne Hauser, vous remarquerez le jeu de mots. Leur son vacille entre le rock garage, le rock noise et le post-punk. Le groupe propage une onde mélancolique qui entre en collision avec une énergie brute, portée par une frontwoman qui fait corps avec le public. Voici Anne Hauser dans Boss Racing.

La Flingue était un groupe de Marseille, réunion de Briscard, d'autres groupes du Cru qui a sévi dans les années 2010 avec 4 ou 5 albums. Mais le mieux est de se procurer une compilation de ces irrévérencieux parue en 2025 intitulée Boredom with La Flingue. Coup d'œil aux Early Buzzcocks. D'ailleurs, leur parcours est semé de ces œillades, ne serait-ce que cette pochette parodie de l'album With the Beatles, avec les visages des musiciens déformés en monstres, et le sous-titre John Lennon Must Die Edition. Pourvu que les ayants droit ne leur réclament pas des millions de livres sterling, voici La Flingue qui casse tout dans Porcelaine.

Le temps que l'on est à Marseille, c'est l'occasion de reparler de mes amis, les Cowboys from Outer Space, que j'ai connus lorsque je me suis mis à la biographie de leur mentor, Lucas Trouble. Ils ont sorti un énième album en 2025, Spaceship to Nowhere, qu'ils ont vaillamment défendu sur scène au Cosmic Trip de Bourges en 2026. On les écoute dans As Cool As I Am, Cowboys from Outer Space.

Bart and the Bratz figure parmi les bonnes surprises du Cosmic Trip 26 à Bourges. Ces jeunes gens de La Rochelle savent ce que rock'n'roll veut dire. Il suffit d'écouter leur quatrième album sorti en 2025, Missed Hits, que des hits en puissance, petite pépite punk, enregistrée au Swampland de Low Spider, une référence. Le leader, Bart de Vramzic, d'origine hollandaise, n'est pas né de la dernière pluie. Il a fait partie d'un nombre considérable de groupes avant de se lancer dans ce nouveau combo The Bratz. On l'écoute dans Animal.

L'anecdote de cette émission va porter sur les opéras rock. À la fin des années 60, l'instrumentation, les tessitures, les paroles ont pris de plus en plus d'importance. Certains compositeurs de rock se sont même formés à la musique classique. Est apparue la volonté de s'éloigner de la simple restitution et d'accéder à une certaine forme d'art total mélangeant concert, théâtre, cinéma, happening à partir d'une seule création. Ordinairement, le rock est synonyme de rythme entraînant, de modernité, de liberté de pensée, de revendication, de fureur musicale. Il s'exprime en général sous forme de disques ou en concert avec reprise de chansons à travers une setlist de titres courts, indépendants les uns des autres, établis ou non d'avance et pouvant varier d'une représentation à l'autre. Mais il a aussi pris des airs de démesure et d'excès avec des spectacles favorisant la théâtralisation et des scénographies sophistiquées, voire grandiloquentes. Il s'agit alors d'un ensemble de chansons ou d'instrumentaux qui présentent une cohérence en formant une histoire ou développant un sujet tout en conservant l'intensité et le style rock appelé opéra rock. Il s'agit d'un album ou double album constitué de diverses compositions dont les paroles constituent la trame d'une histoire narrative longue et ambitieuse. Il est habituellement lié au rock progressif par sa diversité d'ambiances, d'instruments, de rythmes. L'œuvre peut aborder des thèmes variés, allant de récits mythologiques ou historiques à des sujets contemporains ou fictionnels. Le terme est apparu à la sortie du double album Tommy des Who en 1969, mais rétrospectivement, c'est R qui est considéré comme le premier opéra rock parce que l'histoire de ce jeune qui rencontre une communauté hippie est de nature entre guillemets rock. Cette comédie musicale a été créée en 1967 et joué à Broadway en 68. La même année est beaucoup moins connu le groupe psychédélique Nirvana, à ne pas confondre avec le groupe de Kurt Cobain, avec lequel ils ont conclu un accord à l'amiable dans les années 90, permettant l'utilisation du nom. Nirvana, donc, a publié l'album concept

The Story of Simon Paff. Puis il y eut les albums Hot Guns Not Gone Flake des Small Faces en 68, le SF Sorrow des Pretty Things en 69, en 70 le spectacle Jésus-Christ Superstar conçu pour le théâtre fut ensuite interprété par des grands chanteurs de rock et gravé sur un album. Tandis que les Who verront Tommy repris plus tard au théâtre ou au cinéma, ils récidiveront en 73 avec Quadrophenia. De nombreux autres artistes se sont engagés dans la même voie en créant des albums concept, pas nécessairement scénarisés pour le théâtre ou le cinéma, en reprenant cette idée de trame, mais de façon plus légère, moins complexe, comme David Bowie avec The Rise and Fall of Ziggy Stardust en 72, ou Frank Zappa avec The Grand Wazoo. Ce type de création a généré aussi des spectacles avec des grands décors interchangeables et des mises en scène complexes. Ainsi, The Lamb Lies Down on Broadway de Genesis a redéfini les bases de l'opéra rock, tout comme Roger Waters avec le double album The Wall en 79 des Pink Floyd. American Idiot de Green Day demeure le dernier véritable opéra rock à avoir connu un succès populaire dans les années 2000 avec 15 millions d'albums vendus à travers le monde. C'est le seul exemple d'une production punk rock avec une trappe narrative globale qui plus est adaptée plus tard en comédie musicale. En France, le terme opéra rock est galvaudé, que ce soit pour Starmania, Mozart l'opéra rock ou Le Rouge et le Noir, une adaptation du célèbre roman de Stendhal. Ces productions sont à classer dans la catégorie des spectacles musicaux entre le concert à grand spectacle, le cirque itinérant, l'émission de variété et le ballet contemporain. Nous revenons à notre émission, la 229e, consacrée à des groupes bien de chez nous, comme ces Clem Choice de Lyon. C'est du rock'n'roll, comme les précédents, sans compromis, influencé par la Oi des années 80, le punk 77, le glam des 70. Ils ont sorti deux albums, dont un mini en 2021 et un LP en 2025. Voici Clem Choice dans Brave New World.

Joy Disaster est une figure marquante de la scène nancéenne, avec ses atmosphères cold wave élégantes et bruissantes qui font penser bien sûr à Joy Division, pas seulement au nom qui s'en rapproche, le chanteur Nicolas en a la tonalité naturelle de Ian Curtis avec cette traînée mélancolique caractéristique. Mimétisme, on pourrait le penser, sauf que Joy Disaster a su créer son propre univers avec des compos classieuses, mélodieuses et accrocheuses, avec des arrangements innovants. Depuis 2005, une douzaine d'albums dans un univers unique, des pochettes au graphisme soigné, mais sans label pour les soutenir, donc sans reconnaissance nationale, c'est bien dommage. Voici Joy Disaster dans Alloy, tiré de leur LP From Stars to Angels, sorti en 2024.

le groupe Gattaca de Toulouse puise son inspiration dans les sons des années 90, ce qui donne une pop élaborée sans véritable influence, si ce n'est une petite touche Pixies par moment. En fait, on est en présence d'une originalité assez rare, donc inclassable. Leur dernier opus, Last Sunset Serenade, va piocher dans les années 70 du côté de télévision ou du Velvet Underground. En fait, fin de toute comparaison, ce sont eux, un point, c'est tout. Là aussi, à ne pas confondre avec notre groupe, Tchèque cette fois, qui a choisi le même nom. Voici Gattaca dans Connected de leur LP Last Sunset Serenade.

The Flicker Rock Band, entre parenthèses, ils tiennent à garder cette particule rock band liée à leur nom, font partie de la scène très active de Angers et ont été biberonnés par les Tugs et compagnie, c'est-à-dire qu'ils gardent bien la notion de groupe à guitare. Ces cinq déjà vieux briscards ont œuvré par ailleurs avant de s'associer, eh bien pour le meilleur. En fait, ils existent depuis 2014 et ont sorti leur deuxième album Darker début 2026 sur le label local, c'est-à-dire 19-something. J'en fais mon coup de cœur de l'émission, mais on ne peut écouter qu'un titre, The Flicker Rock Band dans In the Shadow of the Sun.

Voilà, c'était The Flicker, un titre du LP Darker, et tout est du même niveau. Dois-je présenter l'ordre diabolique à ceux qui nous écoutent? Ce catcheur du rock de Perpignan officie depuis les années 90, d'abord dans les Highwaymen, puis les Pickpockets, avant de se lancer en solo. Il emprunte aussi bien la légende des Cramps, leur influence rock'n'roll de série B, qu'au rock français parodique des 60s de Jean-Yann, Hector ou les Charlots. Il se présente sur scène en duo masqué, frisson garanti. Voici l'ordre diabolique dans She's Hot de son EP sorti en 2019.

Une sensation venant de Metz, enfin je pense puisqu'il y a un ancien Oi Boy venant de cette ville, avec le groupe Nuit Blanche qui nous colle littéralement au mur avec leur mélange de cold wave, d'indus, de punk et de Oi. Ça a la pêche et c'est mélodique en même temps. Une preuve, une fois de plus, que le rock made in France a sa place dans l'univers du rock. On écoute Nuit Blanche dans À l'Est, suivi de Été 82.

Pour terminer, restons dans la région Est avec un autre groupe de post-punk qui pourrait percer si tout concourait à ce qu'il soit franchement sous les feux de la rampe. Il s'agit de The Pels, originaire de la Moselle et de Strasbourg. Sur scène, le groupe offre une énergie transcendantale amplifiée par la voix féline de Celia. Ils n'ont sorti qu'un mini-album depuis leur formation en 2021. Dangerous Dance, que l'on écoute, est tiré d'une session au Rock Palace en 2025. Voici The Pels.

Et voilà, c'en est terminé pour cette 229e de Jungle Fever. N'oubliez pas de réécouter toutes mes émissions sur cinetoneta.com et je vous donne rendez-vous pour une prochaine Jungle Fever. À très bientôt.

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1: Il y a des labels qui suivent les tendances et d'autres qui creusent un sillon. Et Everyone on Acid fait clairement partie de cette deuxième catégorie. Basé à Amsterdam et piloté par Kekfney, le label Everyone on Acid s'est imposé comme un terrain de jeu pour toutes les variations possibles autour de l'acide. Everyone on Acid, ce n'est pas juste un clin d'œil à la TB-303 et à l'esthétique rave, c'est une exploration complète du spectre. Côté musique, on va de la techno, de la plus deep, à la techno dite raw. On passe également par de l'atmosphérique, de la techno-trance, du breakbeat, avec toujours un fil conducteur, une ligne acide qui vrille et qui guide. L'actu du label, c'est leur 11e compilation, Everyone on Acid volume 11. Elle rassemble des artistes venus des Pays-Bas, mais aussi d'Autriche, des États-Unis ou encore d'Argentine. Un casting international entre talents émergents et d'autres déjà passés par de labels solides comme Off Recordings ou encore Diffuse Reality. Ce soir, on ne va pas se contenter d'un aperçu, puisque le mix qui vous est proposé pour les 90 minutes est une traversée. 17 morceaux extraits des volumes 6 à 11. C'est une véritable plongée dans l'ADN du label, dans ce qu'il a produit de plus club et de plus mental, et parfois de plus imprévisible. Bienvenue à vous dans cette émission dédiée au label hollandais Everyone on Acid. On débute avec le musicien Tadan. Le morceau s'appelle Alien is an Archetype. Bienvenue à vous.
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1: Aujourd'hui pour le mix, on s'intéresse au label hollandais Everyone of Acid avec cette série de compilations. Le 11e volume vient tout juste de sortir et là, on explore le catalogue du label et déjà avec ses 4 premiers morceaux, on commence à sentir les variations mais toujours avec cette tension acide en guise de fil conducteur. Tadan ouvrait le bal avec le morceau Alien is an Archetype. Tadan, c'est un producteur plutôt discret, affilié à la scène underground européenne. Ensuite, on a circulé du côté des Pays-Bas avec Ai et Isaiah. Le morceau s'appelait Breton. Ce qui nous a permis d'enchaîner avec Wavebender, qui lui représente cette nouvelle génération d'artistes qui naviguent entre bass music et techno. Le morceau s'appelle FG. Et puis à l'instant, il y avait Spasm, un nom qui revient régulièrement dans les circuits acide brut. Et là, on s'est écouté Rising, un morceau qui porte plutôt bien son nom avec cette montée progressive et cette efficacité directe. On poursuit notre découverte du label Everyone of Acid avec d'autres morceaux extraits des compilations du label, du volume 6 au volume 11, et on se retrouve d'ici une vingtaine de minutes pour faire un point sur les titres diffusés.
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0: On avance ensemble dans ce mix consacré au label hollandais Everyone on Acid, un mix toujours construit à partir des compilations du label, du volume 6 au volume 11. Et là, ce qu'on a pu constater avec ces quatre nouveaux morceaux, c'est cette capacité du label à naviguer entre les énergies. On a des choses très efficaces, à des formats plus narratifs. Et justement, au travers de cette émission, on est vraiment à la croisée des chemins entre Heritage Rave, Culture Club et expérimentation plus contemporaine. Et cette traversée acide en musique, on l'avait avec Myra, M-Y-R-A, un artiste en développement, toujours issu de la scène européenne. Le morceau s'appelait Eagle Eye, ce qui nous a permis d'enchaîner avec Fine, ça s'écrit F-I-E-N-E. Lui, on le retrouvait avec Signal, un morceau plutôt introspectif. Ça nous a permis d'enchaîner avec Okitap, un producteur originaire de Turquie. Lui, il est en pleine montée et il apportait vraiment une couleur différente au son acide avec son morceau Cire Base. Et à l'instant, c'était Noémie, que je suppose venir de France, avec Acid Summer, un morceau plutôt solaire, plus direct, mais toujours avec cette tension acide en guise de fil conducteur. Et trois de ces morceaux sont à retrouver dans la dernière compilation du label hollandais Everyone of Acid Volume 11. C'est déjà disponible en digital sur toutes vos disqueries en ligne. Et on poursuit ce mix avec quatre autres morceaux et on se retrouve d'ici 20 minutes pour détailler encore une fois la sélection musicale.
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Aujourd'hui, pour le mix, je vous propose une immersion dans l'univers du label Everyone of Acid, un label hollandais qui, compilation après compilation, construit une véritable identité sonore tout en laissant de la place à des profils très différents. On y retrouve aussi bien des artistes émergents que des artistes déjà installés. Et cette nouvelle salve, qui nous a permis de cartographier l'acide sous toutes ses formes, a débuté avec Bond. Acid Warehouse était un morceau sans détour, plutôt brut et fonctionnel, ce qui nous a permis d'enchaîner avec The Wire Aliens et leur titre One Week in Turbo Street. Et là, on était sur une approche presque cinématographique de l'acid. Juste après, il y avait Imarly et Space Files pour le morceau Fresh, un morceau qui porte très bien son nom, avec une énergie plus légère et presque insouciante. Et à l'instant, il y avait Amekmar avec Phil, un morceau plus émotionnel où l'acid devenait presque mélodique. Encore une fois, au travers de ces quatre morceaux, là on est dans un univers pensé pour le dance floor avec une acide plus incisive, plus frontale, clairement orientée club. Et on va poursuivre cette plongée dans l'univers du label Everyone of Acid avec d'autres extraits de leur compilation. Là on explore le volume 6 au volume 11 comme une cartographie en mouvement et on se retrouve tout à l'heure pour détailler la sélection musicale.

0: Vous êtes à l'écoute du Mix et nous voici arrivés en fin de parcours. Et aujourd'hui, je vous proposais une plongée dans l'univers du label hollandais Everyone of Acid avec quelques extraits de leur compilation du volume 6 au volume 11 qui vient tout juste de sortir. Et pendant ces 90 minutes, on a pu entendre des sons plutôt hybrides, parfois bruts, parfois plus introspectifs, mais toujours connectés à cette idée simple, celle de faire vibrer votre corps et de tordre les machines. Et le label, lui, nous propose sa vision et surtout une communauté d'artistes qui, chacun à leur manière, réécrivent les codes d'un son acide, un son né il y a plus de 30 ans. Et là, nous avons écouté 5 morceaux. Acidless avec Sinister Zoe, Kegnafi avec son Positive on Acid 22, Strength et Amerka pour Acid Torsion, THD plus N pour On My Command et à l'instant Hyperoctane avec Acid Burn. Toutes les références de ces productions, plutôt pointues, avec des noms qui sont parfois imprononçables. Vous pouvez retrouver la tracklist complète de l'émission directement depuis les internets. Il y aura également le podcast. Le mix se termine dans l'acide, mais lui, il continue dans les clubs, dans les casques et quelque part entre analogique et futur. Merci à vous d'avoir été là pour cette émission spéciale autour du label Everyone of Acid et on se retrouve très vite pour de nouvelles explorations sonores. Alors d'ici là, restez connectés et gardez l'acide en tête.
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